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1: Il est 3 heures.

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1: Il est 5 heures.

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1: Il est 7h.
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3: Bonjour, bienvenue et merci d'écouter Radio Lodev. Très heureux de vous retrouver, les amis, en ce vendredi matin. Vendredi 9 octobre 2026. Cédric, c'est moi de retour pour vous accompagner jusqu'à 10h. J'espère que vous avez tout d'abord passé une bonne et belle nuit. On se réveille tranquillement en douceur pour ce dernier jour de la semaine, pour ceux qui bossent. Même il y a qui bossent demain. Mais le week-end s'approche pour la plupart d'entre nous. Nous sommes ensemble pendant 3h. Vous retrouverez tout vos rendez-vous. Le premier rendez-vous de la matinée, c'est dans un petit peu moins d'un quart d'heure à 7h15 avec l'horoscope. Ce sera avec Sylvie et Thierry. À 7h30, les informations nationales et internationales d'RFI. À 8h, le retour de l'info locale. À 8h10, on fera un point météo. Avec le temps qui a complètement changé, il fait frisquette avec du vent. La pluie, il ne pleuvra pas aujourd'hui. C'est la bonne nouvelle, il fera du vent. Donc on fera un point météo à 8h moins le quart avec les prévisions de Météo France. À 9h15, nous partirons du côté des cinémas de la région pour les films à l'affiche de ce vendredi 9 octobre 2026. 282e jour de l'année. Aujourd'hui, c'est la journée mondiale de la poste. Et nous fêtons les Denis aujourd'hui. Bonne fête à vous. Joyeux anniversaire, c'est le vôtre. Le dicton du jour, s'il pleut à la Saint-Denis, la rivière sort 9 fois de son lit. Voilà donc pour l'éphéméride. Et bien sûr, veille de week-end, je vous donnerai comme d'hab des infos loisirs, des idées de sortie, des bons plans et puis de la musique. On y va avec Zao et MC Solar et Pink Floyd avec cette belle chanson I Hope. Bonne matinée et bon réveil.

Zao et MC Solar, à l'ascenseur du Lodève. Tiens, vous avez le Géoparc Mondial UNESCO en fête jusqu'au 10 octobre, ça a commencé le 6, avec un tas de rendez-vous. Hein. Vous avez par contre, vous avez oui, les orgues de Tossac. Ce petit village est situé dans le parc naturel national régional du Haut-Languedoc et est exposé à un climat méditerranéen. Cette petite commune possède un patrimoine naturel remarquable. Vous partirez à la découverte de chemins ancestraux en partie boisés pour finir par l'orgue de Tossac. Entre proches du Moyen-Âge, forêt de châtaigniers, passage de crêtes et point de vue sur la vallée du et le Caroux. Alors, une belle découverte avec au programme donc une petite dégustation de produits locaux. Voilà, quand vous aurez terminé, c'est la récompense. Donc, rendez-vous à Tossac ce vendredi 9 octobre, donc aujourd'hui de 16h30 à 18h30. Le parcours fait environ 4 km. Pour tout renseignement et inscription, le 06 89 78 71. 02. Vous avez demain, samedi 10 octobre, et bien goûter la géologie du riz, des lentilles, des crêpes, des bonbons. Le stand animé Goûter la géologie déploie une curieuse installation pour rencontrer, pour raconter le monde du sous-sol et nous donner le goût de la géologie. Alors là, c'est rendez-vous. Alors, c'est pas marqué. Et si, rendez-vous animation d'un atelier au musée de l'Odève. C'est au musée de l'Odève, donc ce samedi 10 octobre, de 9h à midi. Pour tout renseignement, là, n'hésitez pas à vous rapprocher. De l'office de tourisme Lodévois et Larzac. Juste avant de retrouver dans quelques minutes l'horoscope des Smashing Pumpkins sur les Lodévois.

0: Les Smashing Pumpkins sur Radio Lodève. Il est 7h passé de 16 minutes. Tout de suite, l'horoscope à présenter par Sylvie et Thierry. Bonjour.
1: Bonjour à tous, nous fêtons Denis. Alors, comment se présente le contexte planétaire?
2: Bélier, des excès de nervosité pourraient vous rendre maladroit. Alors, modérez votre impatience.
1: Taureau, le succès est à votre portée, à condition de ne pas vous laisser submerger par des vagues d'enthousiasme.
2: Les Gémeaux, l'amitié est là. Vous pouvez compter sur le soutien d'une personne qui vous est proche.
1: Cancer, un conflit familial sème la zizanie parmi vos proches. À vous de réconcilier tout le monde.
2: Lion, soucis administratifs, juridiques, bancaires. Vous ne pouvez plus contourner une situation. Bien au contraire, il vous est conseillé de prendre les devants.
1: Vierge, une personne expérimentée vous prend sous son aile. Ou bien c'est une formation qui vous est proposée. Il est question de progression ou d'évolution.
2: Les balances, ce n'est pas un jour pour prendre une grande décision, mais pour observer ce qui vous met mal à l'aise.
1: Scorpion, journée émotive. Vous allez comprendre la valeur des liens qui vous unissent aux personnes qui vous sont chères.
2: Sagittaire, attention, de la jalousie ou une ambiance pesante peut régner au sein de votre foyer.
1: Capricorne, réfléchissez car les entreprises sur lesquelles vous travaillez doivent être actualisées ou épurées avant d'être lancées.
2: Verseau, faites un vœu. Et oui, il pourra se réaliser, mais plus tard.
1: Enfin, Poisson, aujourd'hui, misez sur la spontanéité et la chaleur que l'on vous connaît. Bonne journée à tous. À demain pour un nouvel horoscope, nous fêterons Ghislain.
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0: Il est 7h passé de 18 minutes, c'était l'horoscope que vous retrouverez tout à l'heure à partir de 8h15. Donc on continue avec Vianney, d'or et d'étain sur Radio Lodève.

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Julien Lib et Ota avec Dis-moi où. Vous avez la fête de la châtaigne à Saint-Étienne-des-Fréchousses demain, samedi 10 octobre, à partir de 10h du matin et ce toute la journée, avec au programme de la journée vie de grenier, vente de châtaignes grillées, bien sûr. Restauration sur place le midi à 14h, il y aura un concours de pétanque. À 14h30, spectacle de majorette avec les tuquettes des Répiens. À 19h, repas avec apéritif musical. Pour tout renseignement et réservation pour le repas, le 06 86 62 38 20 ou le 06 10 44 63 68. Vous avez un défilé de mode ce soir, ce vendredi 9 octobre à 20h30. Rendez-vous à la Tuilerie à Bédarieux. L'entrée est à 3€ avec buvette et petite restauration sur place. Nous, eh bien, on continue juste avant de retrouver dans quelques minutes le flash d'information d'RFI avec le tout nouveau titre de Bruno Mars, On My Soul. Bonne matinée sur Radio Lodève.

0: Bruno Mars, son tout nouveau titre On My Soul. 7h30, tout de suite on retrouve le flash de Radio France Internationale.
1: Julien Coquel-Rohem.
2: Journée de frappe d'une ampleur inédite hier en Arabie Saoudite, le royaume de nouveau visé par les Houthis qu'ils combattent au Yémen. Des rebelles qui ont revendiqué hier pas moins de 3 frappes sur l'aéroport de Riyad en seulement quelques heures, endommageant gravement un avion de ligne d'une compagnie saoudienne. Riyad elle-même a été touchée par des débris après l'interception d'un missile balistique, causant des dégâts sur une école maternelle et un complexe médical. De fortes explosions ont été entendues jusqu'au cœur de la capitale saoudienne. Alors que du côté du Yémen, les combats continuent eux aussi, plus de 400 morts dans le pays depuis le lancement lundi d'une opération des forces gouvernementales soutenue par l'Arabie Saoudite. La reprise des combats en septembre a fait plus de 200 000 déplacés. La situation empire notamment dans la capitale Sanaa, Abla Junaidi.
3: Sanaa, la capitale du Yémen, est sous la férule des rebelles Houthis depuis 2014. Cela lui a valu de se voir imposer un blocus par la coalition militaire menée par l'Arabie Saoudite. C'est ainsi que les Houthis justifient leur action à l'encontre du voisin saoudien qui, depuis, a lancé une contre-offensive. RFI a pu joindre un habitant de Sanaa où les bombardements se sont multipliés ces derniers jours. L'homme souhaite garder l'anonymat.
4: Des gens perdent leur maison, des commerçants leur boutique, il n'y a pas de salaire régulier depuis une décennie. Ils sont versés tous les 3 ou 4 mois et encore seulement en partie. Il y a beaucoup d'inflation, la vie est chère, tout est cher et les gens vivent à la grâce de Dieu. La principale victime de cette guerre, c'est le peuple yéménite, quel que soit son bord. Le peuple subit la guerre depuis 12 ans.
3: Alors que le conflit s'intensifie, le pays, déjà très vulnérable, connaît une nouvelle crise humanitaire. Les combats ont par ailleurs endommagé des infrastructures civiles, notamment des habitations et des exploitations agricoles, ainsi que des établissements de santé, d'approvisionnement en eau et d'éducation.
2: Aux États-Unis, de nouvelles charges contre les époux Maduro. Enlevé à Caracas en janvier dernier, le président déchu du Venezuela, Nicolas Maduro, et son épouse Cilia Flores étaient déjà poursuivis pour narcotrafic et trafic d'armes. Ils le sont désormais également pour des actes de torture, Gwendal Lavina.
5: Ce nouvel acte d'accusation décrit une conspiration du couple Maduro et d'autres dirigeants du Venezuela pour faire taire leurs opposants. Dans le document d'une 30aine de pages, le procureur évoque de graves violations des droits humains à travers l'usage de la violence, de menaces ainsi que d'actes de torture ordonnés directement par Nicolas Maduro. D'après la justice, il s'agissait principalement de citoyens vénézuéliens, mais des Américains ont également pu être concernés. Le recours à des drogues, des décharges électriques ou encore des agressions sexuelles et des simulations de noyades auraient été monnaie courante pour faire craquer les prisonniers, notamment lors de périodes de protestation. Selon le procureur de New York, ce système de répression en place de 2013 à 2026, lorsque Nicolas Maduro dirigeait le Venezuela, avait pour but de le maintenir ainsi que ses proches au pouvoir tout en protégeant leur train de vie luxueux. Le procès du couple actuellement détenu à Brooklyn et qui ne reconnaît pas la légitimité de la procédure doit débuter en juin 2027. Gwendal Lavina, New York, RFI.
2: En France, hier, une journée de mobilisation, un peu moins suivie que les précédentes selon les chiffres, mais une place de la Bastille, noire de monde à Paris, la mobilisation des lycéens et des étudiants qui continue avec des blocages d'établissements ce jeudi et plus de 70 000 manifestants dans tout le pays, dont plus de 24 000 à Paris selon le ministère de l'Intérieur. Un acte 5 de la mobilisation est déjà prévu pour mardi, alors qu'hier soir, le ministre de l'Éducation nationale, Édouard Geffray, a annoncé le déploiement de 3000 professeurs remplaçants dans les lycées où la situation est la plus critique. La mobilisation française, qui fait aussi tache d'huile en Belgique francophone, la Wallonie, en proie elle aussi aux manifestations depuis le 1er octobre, alors que la rigueur budgétaire affecte notamment l'enseignement. Des élèves belges mobilisés donc pour des questions belges avant tout, et pas par imitation de leurs camarades français, Pierre Benazet.
6: En Belgique, il y a les collèges qui sont privés, les athénées qui sont publics. Les deux sont frappés par les économies de la communauté française. Et depuis le printemps, la colère grondait. De nombreux établissements secondaires avaient vu les cours suspendus. Mais à l'époque, c'était surtout les professeurs qui étaient mobilisés. Le mouvement des lycéens français, très relayé ici, a peut-être été le déclencheur de la mobilisation des élèves belges. Mais tous soulignent que leurs revendications ne sont pas les mêmes qu'en France, hormis la vétusté de certains établissements. Il y a d'abord eu l'ajout de 2 heures supplémentaires de cours pour les professeurs, sans augmentation de salaire, et pour les écoliers, des réductions pour les repas gratuits et les fournitures. Il y a eu ensuite l'annonce de l'augmentation du Minerval, c'est-à-dire des frais de scolarité pour plus de la moitié des futurs étudiants. Ils sont passés à près de 1 200 euros, soit quasiment 400 de plus. Et la mesure qui a mis le feu aux poudres, c'est la suppression pour les transports en commun de l'abonnement à 12 euros par an pour les moins de 26 ans. Ils devront désormais débourser 180 euros. Pierre Benazet, Bruxelles. RFI.
2: Et face à la politique de rigueur budgétaire, ce sont les syndicats belges qui appellent aussi à...

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1: Il est 7h, passé de 47 minutes à l'écoute de Radio Lodève. On va jeter un petit coup d'œil du côté de la météo, des prévisions de Météo France pour cette journée de vendredi, avec du ciel bleu une grande partie de la journée, sauf ce matin entre l'Aubrac, Margeride et Mont-Lozère. La Lozère où des nuages bas s'accrochent au relief une paire d'heures. Quelques nuages bas aussi dans l'ouest audois. Ils se dissipent ensuite et vont laisser place au soleil. Puis, en fin de journée, un voile nuageux arrivera par le nord depuis l'Aveyron et la Lozère. Du vent qui se lève avec des rafales de 60 à 70 km/h, localement 80 km/h sur toute la vallée du Rhône, les Hauts-Cantons-Héroltais, l'Aude et le Roussillon en matinée. Plutôt 40 à 50 km/h sur les plaines du Gard de l'Ouest Hérault, mais aussi entre l'Aveyron et l'Auxerre, et à peine 30 km/h vers Montpellier. Le vent va peu à peu faiblir en journée, mais reste actif jusqu'en fin d'après-midi. Les températures, elles sont de 11 degrés à Carcassonne, Clermont-Lérault, Agnan, Gignac, Lodève, Saint-Gilles-des-Herts, Pézenas, Le Keller, Soubesse-Octon, 12 du côté de Narbonne, Montpellier, 13 du côté de Sète, 14 degrés à Bédarieux, La Maloulée, Ben Répien, Le Bousquet d'Orbe, Lunas, Savennes, Saint-Gervais, Saint-Gervais-sur-Mare, Gressessac, Lézère, Le Poujol-sur-Orbe, Béziers, Perpignan, et cet après-midi, les maximales vont atteindre 14 degrés à Mende sur les plaines autour de 17 à 18 degrés en général, sauf entre l'ouest du Gard et de l'Hérault, ainsi que dans le Roussillon, où l'on peut atteindre 19 à 20 degrés, et rarement 21 degrés dans le Montpellierain. Voilà pour les prévisions de Météo France. Nous continuons avec Yanns, Clic Clic, Pampin, et Dua Lipa sur Radio Dev. Bonne matinée.

Yanns, à l'instant sur Radio Dev. Vous avez une bourse au jouet ce dimanche 11 octobre au Bousquet d'Orbe. L'antenne du Secours Populaire du Bousquet d'Orbe organise une bourse au jouet puériculture et livres. Petits et grands trouveront leur bonheur parmi les jouets, articles de puériculture et les livres proposés à petit prix. Une petite restauration sera disponible. Alors donc, rendez-vous ce dimanche 11 octobre de 8h à 16h. Rendez-vous dans la salle Marcel Roux, la salle des fêtes Marcel Roux du Bousquet d'Orbe. C'est à l'entrée libre si vous souhaitez réserver un emplacement. Alors, c'est gratuit. Il faut contacter juste le 06 76 20 15 82. Il devait y avoir une balade nocturne à la découverte de la nuit ce vendredi 9 octobre à Gressessac. Et bien, sachez que cette balade nocturne est annulée. Elle est reportée dans une, à une date ultérieure par rapport à la météo, donc, qui n'est pas très favorable, donc, pour cette balade nocturne. Par contre, vous avez un atelier photo demain, samedi 10 octobre, à la médiathèque Confluence de l'Odève à 14h30. Un atelier photo qui sera animé par Aline Chambert, qui est artiste photographe. Capturer le rire avant, pendant et après. Ça durera environ 1h30. Il y a 6 places, c'est sur réservation pour ados et adultes. Alors c'est gratuit, mais il faut réserver auprès de la médiathèque Confluence de l'Odève au 04 11 95 04 80. Juste avant de retrouver dans quelques minutes le flash local de 8h présenté par Daniel Saint-Est, Ed Sheeran avec Perfect sur l'Odève. Bonne matinée.

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1: Il est 8h.
2: Bonjour, bienvenue et merci d'écouter Radio Lodev. Nous sommes le vendredi 9 octobre. Il est 8h tout de suite, le flash local présenté par Damien Saintès. Bonjour Damien.
3: Bonjour Cédric, bonjour à toutes et bonjour à tous. Le vendredi 16 octobre prochain, de 16h30 à 18h30, le service Petite Enfance et Jeunesse de la communauté de communes du Clermontais organise un mini instant festif à la sortie de l'école Alphonse Daudet de Clermont-l'Hérault. Parents et enfants sont invités à partager un instant de jeu et de convivialité à la sortie de l'école pour célébrer tous ensemble la fin de semaine. Au programme, des animations, des jeux et bien sûr des temps d'échange, l'occasion donc pour les enfants de s'amuser entre eux et avec leurs parents, et pour ces derniers l'opportunité de tisser des liens avec les autres parents, tout comme avec les équipes pédagogiques qui vont profiter de ces échanges pour glaner les besoins des parents en matière d'accompagnement à la parentalité. C'est un événement bien sûr entièrement gratuit et ouvert à tous en accès libre. Syndicat Centre-Hérault, l'appli est remplacée par un QR code depuis quelques jours. De nouvelles modalités d'accès mises en place depuis la fin du mois de septembre. Depuis deux semaines, un QR code unique remplace l'application Triez-moi qui permettait en cœur d'Hérault d'accéder aux 9 déchetteries du syndicat Centre-Hérault. Nominatif et associé à l'adresse du foyer, ce QR code est envoyé automatiquement par mail ou courrier aux usagers déjà enregistrés qui n'auront aucune démarche à effectuer. Il pourra être présenté sur smartphone ou imprimé. Les badges physiques déjà en circulation vont rester valables. Les conditions d'accès ne changent pas. Chaque foyer conserve 30 passages gratuits par an, les suivants étant facturés selon le tarif en vigueur. Les nouveaux usagers doivent, eux, créer un compte en ligne et fournir une pièce d'identité ainsi qu'un justificatif de domicile. Et en parlant du syndicat Centre-Hérault, vous pouvez bénéficier jusqu'à 200 € pour passer aux couches lavables. Pour vous aider à franchir le pas, le syndicat Centre-Hérault finance jusqu'à 50% de votre achat dans la limite de 200 €. Pour plus d'informations, vous pouvez contacter le syndicat Centre-Hérault. L'utilisation donc de couches lavables permet de réduire considérablement la quantité de déchets produits par les couches jetables qui, je le rappelle, sont enfouies au centre de Soumont. Appel aux bonnes volontés pour aider l'association Terre en Partage à l'Odève suite aux inondations. Ce mercredi matin, il y a eu beaucoup de dégâts matériels dans le jardin des berges situé en bord de l'Ergue. La vague qui a submergé le jardin a amené des barrières, des clôtures, des plantes ou encore des tables, mais pas que. L'association donne rendez-vous ce dimanche matin à 9h au jardin pour un grand nettoyage collectif, pour évacuer les déchets, nettoyer le jardin, emmener de bonnes chaussures et des gants si vous le pouvez. Venez aussi avec des masses, des tronçonneuses, des scies et lagueuses, des scies à métaux, des pinces coupantes, des sécateurs, cisailles, brouettes, pioches, sacs de tri ou encore seaux, taille et disqueuses, visseuses, scie sauteuses ou encore voitures, remorques et camions pour amener les déchets. Vu les débris présents au niveau de jardin des berges, il est préférable de ne pas venir avec les enfants pour faciliter l'organisation. Il est bien sûr demandé de prévenir l'association si vous venez prêter main forte ce dimanche, qui s'occupe de préparer la soupe à midi. Et puis en raison de ces mêmes inondations subies ce mercredi matin dans la nuit, aux alentours de 5h du matin à l'Odève, les services de la sous-préfecture de l'Odève sont exceptionnellement fermés depuis hier et le resteront jusqu'à ce vendredi 9 octobre inclus. À Aniane, déjà plus de 3000 visiteurs pour l'exposition de Pardon. L'été 2026 a marqué la réouverture de la chapelle de l'ancien pénitencier de l'abbaye d'Aniane après 2 ans de travaux, et depuis son vernissage le 3 juillet dernier, ce sont donc près de 3300 personnes dont la curiosité a été piquée par le travail du photographe internationalement connu Raymond Depardon. Si l'exposition de Raymond Depardon se termine le 1er novembre prochain, quelques rendez-vous seront encore proposés d'ici la fin de l'année afin de découvrir la programmation de l'abbaye des possibles 2027. Et pour conclure, du sport ce week-end avec notamment du football et le 5e tour de Coupe de France. La Clermontaise, club de Régional 1, a des chances de pouvoir passer au 6e tour puisqu'elle reçoit le club de Saint-Albin-Aucamville qui évolue un échelon en dessous en Régional 2. Une rencontre qui se joue au stade de l'Estagnol ce samedi soir à 18h.
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2: De retour sur Radio Lodève, 8h passé de 4 minutes. Merci Damien, prochain rendez-vous avec l'info. Ce sera tout à l'heure à 8h30, vous retrouverez le flash de Radio France Internationale. Allez, bienvenue si vous venez de nous rejoindre. Nous continuons avec la musique. Estelle, te rencontrer encore. Et le tout nouveau Taylor Swift avec Patient Zero sur Radio Lodève. Bonne matinée.

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C'était Eftel, à l'instant sur Radio-Ludem. Vous avez un goûter d'automne. L'association des parents d'élèves de Colombières-sur-Orbe vous invite à un goûter d'automne avec de véritables marrons de largue. Ce sera donc demain, samedi 10 octobre, dès 16h, dans la cour de l'école de Colombières-sur-Orbe. Un goûter au profit de l'école. Alors c'est 1€ le cornet de marron, 2€ le verre de vin chaud avec ou sans alcool, 1€ la part de gâteau. Et le sirop est offert aux enfants, c'est ouvert à tous. Donc demain, à partir de 16h, dans la cour de l'école de Colombières-sur-Orbe, vous avez un vide-grenier à la base de loisirs de la Prade à Lulas ce dimanche 11 octobre, toute la journée de 9h à 19h, avec antiquités, déco, livres, jouets, vêtements et bien plus. Il y aura une tombola au profit des sapeurs-pompiers de Lulas les Châteaux. Donc l'emplacement il est gratuit, mais il faut réserver auprès du 07 57 67 75 22. Donc vide-grenier ce dimanche 11 octobre à la base de loisirs de la Prade à Lulas les Châteaux. Juste avant de retrouver dans quelques minutes l'horoscope BTS, le tout nouveau titre s'appelle Swim sur Radio-Ludem.

0: BTS, à l'instant sur Radio Lodève. Et il est 8h15, c'est tout l'horoscope présenté par Sylvie Thierry, bonjour.
1: Bonjour à tous, nous fêtons Denis. Alors comment se présente le contexte planétaire?
2: Bélier, les excès de nervosité pourraient vous rendre maladroit, alors modérez votre impatience.
1: Taureau, le succès est à votre portée, à condition de ne pas vous laisser submerger par des vagues d'enthousiasme.
2: Les Gémeaux, l'amitié est là, vous pouvez compter sur le soutien d'une personne qui vous est proche.
1: Cancer, un conflit familial sème la zizanie parmi vos proches. À vous de réconcilier tout le monde.
2: Lion, soucis administratifs, juridiques, bancaires. Vous ne pouvez plus contourner une situation. Bien au contraire, il vous est conseillé de prendre les devants.
1: Vierge, une personne expérimentée vous prend sous son aile. Ou bien c'est une formation qui vous est proposée. Il est question de progression ou d'évolution.
2: Les balances, ce n'est pas un jour pour prendre une grande décision, mais pour observer ce qui vous met mal à l'aise.
1: Scorpion, journée émotive. Vous allez comprendre la valeur des liens qui vous unissent aux personnes qui vous sont chères.
2: Sagittaire, attention, de la jalousie ou une ambiance pesante peut régner au sein de votre foyer.
1: Capricorne, réfléchissez car les entreprises sur lesquelles vous travaillez doivent être actualisées ou épurées avant d'être lancées.
2: Verseau, faites un vœu. Et oui, il pourra se réaliser, mais plus tard.
1: Enfin, Poisson, aujourd'hui, misez sur la spontanéité et la chaleur que l'on vous connaît. Bonne journée à tous. À demain pour un nouvel horoscope, nous fêterons Ghislain.
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0: Il est 8h passé de 17 minutes et c'était l'horoscope. L'horoscope que vous retrouverez bien sûr tout au long du week-end, hein, samedi et dimanche à 7h15. Et 8h15, nous continuons avec le tout nouveau titre de Miley Cyrus et Indochine, les nouveaux soleils sur Radio Lodève.

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le tout nouveau Miley Cyrus sur Radio Lodève. Tiens, vous avez une visite guidée du château de Cazillac, un site historique surplombant l'Orbe sur la commune du Bousquet d'Orbe. Rendez-vous demain, samedi 10 octobre, à 10h du matin. Rendez-vous directement au château de Cazillac. Ça dure environ 1h30. Il faut prévoir 2 km. Il faut prévoir également de l'eau et des équipements adaptés pour la marche. C'est gratuit, mais le nombre de places est limité. Inscription au 06 20 82 68 55. Vous avez la fête de la châtaigne et du vin à Péchabon ce dimanche 11 octobre, toute la journée à partir de 10h du matin, en entrée libre avec animation, buvette et restauration sur place, producteurs et artisans, exposition et spectacle, et bien sûr, les châtaignes grillées. Pour tout renseignement, là, contactez l'association Puy-Chapop au 06 47 04 34 77. Et vous avez, dans le cadre d'Octobre Rose, des animations à Hérépian, place Étienne Pascal, ce samedi 10 octobre de 9h à midi, avec animation avec les pompiers de la Malou-les-Bains, gestes premier secours par la Croix-Rouge, vente de roses, maquillage et vernis rose pour les enfants, vente de crêpes, buvettes. Il y aura également donc le dimanche 11 octobre une marche solidaire à Hérépian. Pour tout renseignement, eh bien, n'hésitez pas à vous rapprocher du 06 77 40 43 74. Juste avant de retrouver dans quelques minutes le flash d'information de RFI, Jake et Carla avec m'envoler sur Radio Lodève. Bonne matinée.

0: 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Il est pile 8h30. Tout de suite, on retrouve le flash de Radio France Internationale.
1: Julien Coquel-Rohem.
2: Journée de frappe d'une ampleur inédite hier en Arabie Saoudite, le royaume de nouveau visé par les Houthis qu'ils combattent au Yémen. Des rebelles qui ont revendiqué hier pas moins de 3 frappes sur l'aéroport de Riyad en seulement quelques heures, endommageant gravement un avion de ligne d'une compagnie saoudienne. Riyad elle-même a été touchée par des débris après l'interception d'un missile balistique, causant des dégâts sur une école maternelle et un complexe médical. De fortes explosions ont été entendues jusqu'au cœur de la capitale saoudienne. Alors que du côté du Yémen, les combats continuent eux aussi. Plus de 400 morts dans le pays depuis le lancement lundi d'une opération des forces gouvernementales soutenue par l'Arabie Saoudite. La reprise des combats en septembre a fait plus de 200 000 déplacés. La situation empire notamment dans la capitale Sanaa, Abla Junaidi.
3: Sanaa, la capitale du Yémen, est sous la férule des rebelles Houthis depuis 2014. Cela lui a valu de se voir imposer un blocus par la coalition militaire menée par l'Arabie Saoudite. C'est ainsi que les Houthis justifient leur action à l'encontre du voisin saoudien qui, depuis, a lancé une contre-offensive. RFI a pu joindre un habitant de Sanaa où les bombardements se sont multipliés ces derniers jours. L'homme souhaite garder l'anonymat.
4: Les gens perdent leur maison, des commerçants, leur boutique. Il n'y a pas de salaire régulier depuis une décennie. Ils sont versés tous les 3 ou 4 mois et encore seulement en partie. Il y a beaucoup d'inflation. La vie est chère, tout est cher. Et les gens vivent à la grâce de Dieu. La principale victime de cette guerre, c'est le peuple yéménite, quel que soit son bord. Le peuple subit la guerre depuis 12 ans.
3: Alors que le conflit s'intensifie, le pays, déjà très vulnérable, connaît une nouvelle crise humanitaire. Les combats ont par ailleurs endommagé des infrastructures civiles, notamment des habitations et des exploitations agricoles, ainsi que des établissements de santé, d'approvisionnement en eau et d'éducation.
2: Aux États-Unis, de nouvelles charges contre les époux Maduro. Enlevé à Caracas en janvier dernier, le président déchu du Venezuela, Nicolas Maduro, et son épouse Cilia Flores étaient déjà poursuivis pour narcotrafic et trafic d'armes. Ils le sont désormais également pour des actes de torture, Gwendal Lavina.
5: Ce nouvel acte d'accusation décrit une conspiration du couple Maduro et d'autres dirigeants du Venezuela pour faire taire leurs opposants. Dans le document d'une 30aine de pages, le procureur évoque de graves violations des droits humains à travers l'usage de la violence, de menaces ainsi que d'actes de torture ordonnés directement par Nicolas Maduro. D'après la justice, il s'agissait principalement de citoyens vénézuéliens, mais des Américains ont également pu être concernés. Le recours à des drogues, des décharges électriques ou encore des agressions sexuelles et des simulations de noyades auraient été monnaie courante pour faire craquer les prisonniers, notamment lors de périodes de protestation. Selon le procureur de New York, ce système de répression en place de 2013 à 2026, lorsque Nicolas Maduro dirigeait le Venezuela, avait pour but de le maintenir ainsi que ses proches au pouvoir tout en protégeant leur train de vie luxueux. Le procès du couple actuellement détenu à Brooklyn et qui ne reconnaît pas la légitimité de la procédure doit débuter en juin 2027. Gwendal Lavina, New York, RFI.
2: En France, hier, une journée de mobilisation, un peu moins suivie que les précédentes selon les chiffres, mais une place de la Bastille, noire de monde à Paris, la mobilisation des lycéens et des étudiants qui continue avec des blocages d'établissements ce jeudi et plus de 70 000 manifestants dans tout le pays, dont plus de 24 000 à Paris selon le ministère de l'Intérieur. Un acte 5 de la mobilisation est déjà prévu pour mardi, alors qu'hier soir, le ministre de l'Éducation nationale, Édouard Geffray, a annoncé le déploiement de 3000 professeurs remplaçants dans les lycées où la situation est la plus critique. La mobilisation française qui fait aussi tache d'huile en Belgique francophone, la Wallonie, en proie elle aussi aux manifestations depuis le 1er octobre, alors que la rigueur budgétaire affecte notamment l'enseignement. Des élèves belges mobilisés donc pour des questions belges avant tout, et pas par imitation de leurs camarades français, Pierre Benazet.
6: En Belgique, il y a les collèges qui sont privés, les athénées qui sont publics. Les deux sont frappés par les économies de la communauté française. Et depuis le printemps, la colère grondait. De nombreux établissements secondaires avaient vu les cours suspendus. Mais à l'époque, c'était surtout les professeurs qui étaient mobilisés. Le mouvement des lycéens français, très relayé ici, a peut-être été le déclencheur de la mobilisation des élèves belges. Mais tous soulignent que leurs revendications ne sont pas les mêmes qu'en France. hormis la vétusté de certains établissements. Il y a d'abord eu l'ajout de 2 heures supplémentaires de cours pour les professeurs, sans augmentation de salaire, et pour les écoliers, des réductions pour les repas gratuits et les fournitures. Il y a eu ensuite l'annonce de l'augmentation du Minerval, c'est-à-dire des frais de scolarité pour plus de la moitié des futurs étudiants. Ils sont passés à près de 1 200 euros, soit quasiment 400 de plus. Et la mesure qui a mis le feu aux poudres, c'est la suppression pour les transports en commun de l'abonnement à 12 euros par an pour les moins de 26 ans. Ils devront désormais débourser 180 euros. Pierre Benazet, Bruxelles. RFI.
2: Et face à la politique de rigueur budgétaire, ce sont les syndicats belges qui appellent aussi à manifester dans les rues aujourd'hui. Merci d'écouter RFI.
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0: De retour sur Radio Lodève, c'était le flash de Radio France Internationale. Prochain rendez-vous avec l'info, ce sera tout à l'heure à partir de 9h. Vous retrouverez le flash local. Juste avant les réclames, on s'écoute Beyoncé avec Crazy in Love sur Radio Lodève. Bonne matinée à tous.

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1: Il est 9h.
2: Bonjour, bienvenue et merci d'écouter Radio Le Dev. Il est pile 9h, tout de suite le flash local présenté par Damien Sentès. Bonjour Damien.
3: Bonjour Cédric, bonjour à toutes et bonjour à tous. Le vendredi 16 octobre prochain de 16h30 à 18h30, le service Petite Enfance et Jeunesse de la communauté de communes du Clermontais organise un mini instant festif à la sortie de l'école Alphonse Doudet de Clermont-l'Hérault. Parents et enfants sont invités à partager un instant de jeu et de convivialité à la sortie de l'école pour célébrer tous ensemble la fin de semaine. Au programme des animations, des jeux et bien sûr des temps d'échange, l'occasion donc pour les enfants de s'amuser entre eux et avec leurs parents et pour ces derniers l'opportunité de tisser des liens avec les autres parents tout comme avec les équipes pédagogiques qui vont profiter de ces échanges pour glaner les besoins des parents en matière d'accompagnement à la parentalité. C'est un événement bien sûr entièrement gratuit et ouvert à tous en accès libre. Syndicat Centre-Hérault, l'appli est remplacée par un QR code depuis quelques jours. De nouvelles modalités d'accès mises en place. Depuis la fin du mois de septembre, depuis 2 semaines, un QR code unique remplace l'application Triez-moi qui permettait en cœur d'Hérault d'accéder aux 9 déchetteries du syndicat Centre-Hérault. Nominatif et associé à l'adresse du foyer, ce QR code est envoyé automatiquement par mail ou courrier aux usagers déjà enregistrés qui n'auront aucune démarche à effectuer. Il pourra être présenté sur smartphone ou imprimé. Les badges physiques déjà en circulation vont rester valable. Les conditions d'accès ne changent pas. Chaque foyer conserve 30 passages gratuits par an, les suivants étant facturés selon le tarif en vigueur. Les nouveaux usagers doivent, eux, créer un compte en ligne et fournir une pièce d'identité ainsi qu'un justificatif de domicile. Et en parlant du syndicat Centre-Hérault, vous pouvez bénéficier jusqu'à 200€ pour passer aux couches lavables. Pour vous aider à franchir le pas, le syndicat Centre-Hérault finance jusqu'à 50% de votre achat dans la limite de 200€. Pour plus d'informations, vous pouvez contacter le syndicat Centre-Hérault. L'utilisation donc de couches lavables permet de réduire considérablement la quantité de déchets produits par les couches jetables qui, je le rappelle, sont enfouies au centre de Soumont. Appel aux bonnes volontés pour aider l'association Terre en Partage à l'Odev suite aux inondations. Ce mercredi matin, il y a eu beaucoup de dégâts matériels dans le jardin des berges situé en bord de l'Ergue. La vague qui a submergé le jardin a amené des barrières, des clôtures, des plantes ou encore des tables, mais pas que. L'association donne rendez-vous ce dimanche matin à 9h au jardin pour un grand nettoyage collectif, pour évacuer les déchets, nettoyer le jardin, emmener de bonnes chaussures et des gants si vous le pouvez. Venez aussi avec des masses, des tronçonneuses, des scies élagueuses, des scies à métaux, des pinces, des pinces coupantes, des sécateurs, cisailles, brouettes, pioches, sacs de tri ou encore seaux, taille et disqueuses, visseuses, scie sauteuse ou encore voitures, remorques et camions pour amener les déchets. Vu les débris présents au niveau de jardin des berges, il est préférable de ne pas venir avec les enfants pour faciliter l'organisation. Il est bien sûr demandé de prévenir l'association si vous venez prêter main forte ce dimanche qui s'occupe de préparer la soupe à midi. Et puis en raison de ces mêmes inondations subies ce mercredi matin dans la nuit aux alentours de 5h du matin à l'Odev, les services de la sous-préfecture de l'Odev sont exceptionnellement fermés depuis hier et le resteront jusqu'à ce vendredi 9 octobre inclus. À Anyan, déjà plus de 3000 visiteurs pour l'exposition de Pardon. L'été 2026 a marqué la réouverture de la chapelle de l'ancien pénitencier de l'abbaye d'Anyan après 2 ans de travaux et depuis son vernissage le 3 juillet dernier. Ce sont donc près de 3300 personnes dont la curiosité a été piquée par le travail du photographe internationalement connu Raymond Depardon. Si l'exposition de Raymond Depardon se termine le 1er novembre prochain, quelques rendez-vous seront encore proposés d'ici la fin de l'année afin de découvrir la programmation de l'abbaye des possibles 2027. Et pour conclure du sport ce week-end avec notamment du football et le 5e tour de Coupe de France, la Clermontaise, club de Régional 1, a des chances de pouvoir passer au 6e tour puisqu'elle reçoit le club de Saint-Alban-Aucamville qui évolue un échelon en dessous en Régional 2. Une rencontre qui se joue au stade de l'Estagnol ce samedi soir à 18h.
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2: De retour sur Radio Le Dev et merci Damien. Prochain rendez-vous avec l'info, ce sera tout à l'heure à partir de 9h30. Vous retrouverez le flash de Radio France Internationale. Allez, nous on poursuit tranquillement dans cette dernière ligne droite pour arriver jusqu'à 10h, toujours en musique avec Gims, Soleil et Kaigo et Selena Gomez. It and Me sur Radio Le Dev. Bonne matinée à tous.

Merci d'écouter Radio Lodev. Vous avez des visites guidées et commentées. Visite guidée du château fort de Diou qui a été édifié entre le 12e et 17e siècle. Alors, des visites guidées tout au long de l'année. La visite est accompagnée par le propriétaire des lieux. De plus, elle est guidée par un parcours sonore qui diffuse des éléments historiques et architecturaux du monument lors du passage dans 6 stations. Donc, ça dure environ une heure. Pour tout renseignement et réservation, contactez le 07 84 32 90 30. Vous avez des visites guidées et commentées du four à chaud dans la Tour sur Orbe, unique en Occitanie. Venez découvrir cette usine de production de chaux du 19e siècle, récemment restaurée, protégée au titre des monuments historiques. Visite tout au long de l'année, même pour les groupes. Renseignements et inscriptions au 06 30 55 83 14. Et vous avez des visites guidées du village médiéval de Boussag, sur la commune de la Tour sur Orbe, et ses bâtiments inscrits aux monuments historiques tout au long de l'année. Là aussi, pour les inscriptions et les renseignements, contactez le 06 21 71 65 53.

Merci d'écouter Radio Lodev. C'était Oria avec Soirée Mondaine. Allez, direction les cinémas de la région, voir les films à l'affiche de ce vendredi 9 octobre. On part tout d'abord du côté des cinémas. L'UTVA de Lodev qui vous propose un film muet en noir et blanc. C'est Le Cirque à 20h30 ce soir. Heart of the Beast avec Brad Pitt à 20h30. Mémoire de fille à 18h. Et Les Roches Rouges, là aussi, à 18h. Direction le cinéma Alain René de Clermont-Léraud qui, lui, vous propose Heart of the Beast à 21h ce soir. Notre Salut à 15h30. Lundi Lou, jury numéro 2 à 18h30. Et Adieu, monde cruel, à 13h30, direction Bédarieux, avec le cinéma Jean-Claude Carrière de Bédarieux, qui vous propose un film d'œil avec Elise Moon, Ducobu et le fantôme de Saint-Potache, à 18h30, Heart of the Beast, là aussi à 18h30, Justin le Juste, avec Alba Ivanov, à 14h, La Maison de nos Rêves, une comédie, à 21h, Ni vu ni connu, à 14h et 18h30, Notre Salut, à 14h et 20h20, et Verity, à 20h45, voilà ce qui vous attend du côté des cinémas de la région, ce vendredi. Nous, on continue avec la musique et Halsey, You Should Be Sad. Sur du Lodev. Bonne matinée.

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0: Merci d'écouter Radio Lodève. Il est 9h30. Tout de suite, on retrouve le flash de Radio France International.
1: Julien Coquel-Rohem.
2: Journée de frappe d'une ampleur inédite hier en Arabie Saoudite, le royaume de nouveau visé par les Houthis qu'ils combattent au Yémen. Des rebelles qui ont revendiqué hier pas moins de 3 frappes sur l'aéroport de Riyad en seulement quelques heures, endommageant gravement un avion de ligne d'une compagnie saoudienne. Riyad elle-même a été touchée par des débris après l'interception d'un missile balistique, causant des dégâts sur une école maternelle et un complexe médical. De fortes explosions ont été entendues jusqu'au cœur de la capitale saoudienne. Alors que du côté du Yémen, les combats continuent eux aussi. Plus de 400 morts dans le pays depuis le lancement lundi d'une opération des forces gouvernementales soutenue par l'Arabie Saoudite. La reprise des combats en septembre a fait plus de 200 000 déplacés. La situation empire notamment dans la capitale Sanaa, Abla Junaidi.
3: Sanaa, la capitale du Yémen, est sous la férule des rebelles houthis depuis 2014. Cela lui a valu de se voir imposer un blocus par la coalition militaire menée par l'Arabie Saoudite. C'est ainsi que les houthis justifient leur action à l'encontre du voisin saoudien qui, depuis, a lancé une contre-offensive. RFI a pu joindre un habitant de Sanaa où les bombardements se sont multipliés ces derniers jours. L'homme souhaite garder l'anonymat.
4: Des gens perdent leur maison, des commerçants leur boutique, il n'y a pas de salaire régulier depuis une décennie. Ils sont versés tous les 3 ou 4 mois et encore seulement en partie. Il y a beaucoup d'inflation. La vie est chère, tout est cher et les gens vivent à la grâce de Dieu. La principale victime de cette guerre, c'est le peuple yéménite, quel que soit son bord. Le peuple subit la guerre depuis 12 ans.
3: Alors que le conflit s'intensifie, le pays, déjà très vulnérable, connaît une nouvelle crise humanitaire. Les combats ont par ailleurs endommagé des infrastructures civiles, notamment des habitations et des exploitations agricoles, ainsi que des établissements de santé, d'approvisionnement en eau et d'éducation.
2: Aux États-Unis, de nouvelles charges contre les époux Maduro. Enlevé à Caracas en janvier dernier, le président déchu du Venezuela, Nicolas Maduro, et son épouse Cilia Flores étaient déjà poursuivis pour narcotrafic et trafic d'armes. Ils le sont désormais également pour des actes de torture, Gwendal Lavina.
5: Ce nouvel acte d'accusation décrit une conspiration du couple Maduro et d'autres dirigeants du Venezuela pour faire taire leurs opposants. Dans le document d'une 30aine de pages, le procureur évoque de graves violations des droits humains à travers l'usage de la violence, de menaces ainsi que d'actes de torture ordonnés directement par Nicolas Maduro. D'après la justice, il s'agissait principalement de citoyens vénézuéliens, mais des Américains ont également pu être concernés. Le recours à des drogues, des décharges électriques ou encore des agressions sexuelles et des simulations de noyades auraient été monnaie courante pour faire craquer les prisonniers, notamment lors de périodes de protestation. Selon le procureur de New York, ce système de répression en place de 2013 à 2026, lorsque Nicolas Maduro dirigeait le Venezuela, avait pour but de le maintenir ainsi que ses proches au pouvoir tout en protégeant leur train de vie luxueux. Le procès du couple actuellement détenu à Brooklyn et qui ne reconnaît pas la légitimité de la procédure doit débuter en juin 2027. Gwendal Lavina, New York, RFI.
2: En France hier, une journée de mobilisation, un peu moins suivie que les précédentes selon les chiffres, mais une place de la Bastille, noire de monde à Paris, la mobilisation des lycéens et des étudiants qui continue avec des blocages d'établissements ce jeudi et plus de 70 000 manifestants dans tout le pays, dont plus de 24 000 à Paris selon le ministère de l'Intérieur. Un acte 5 de la mobilisation est déjà prévu pour mardi, alors qu'hier soir, le ministre de l'Éducation nationale, Édouard Geffray, a annoncé le déploiement de 3000 professeurs remplaçants dans les lycées où la situation est la plus critique. La mobilisation française, qui fait aussi tache d'huile en Belgique francophone, la Wallonie, en proie elle aussi aux manifestations depuis le 1er octobre, alors que la rigueur budgétaire affecte notamment l'enseignement. Des élèves belges mobilisaient donc pour des questions belges avant tout, et pas par imitation de leurs camarades français, Pierre Benazet.
6: En Belgique, il y a les collèges qui sont privés, les athénées qui sont publics. Les deux sont frappés par les économies de la communauté française. Et depuis le printemps, la colère grondait. De nombreux établissements secondaires avaient vu les cours suspendus. Mais à l'époque, c'était surtout les professeurs qui étaient mobilisés. Le mouvement des lycéens français, très relayé ici, a peut-être été le déclencheur de la mobilisation des élèves belges. Mais tous soulignent que leurs revendications ne sont pas les mêmes qu'en France. hormis la vétusté de certains établissements. Il y a d'abord eu l'ajout de 2 heures supplémentaires de cours pour les professeurs, sans augmentation de salaire, et pour les écoliers, des réductions pour les repas gratuits et les fournitures. Il y a eu ensuite l'annonce de l'augmentation du Minerval, c'est-à-dire des frais de scolarité pour plus de la moitié des futurs étudiants. Ils sont passés à près de 1 200 euros, soit quasiment 400 de plus. Et la mesure qui a mis le feu aux poudres, c'est la suppression pour les transports en commun de l'abonnement à 12 euros par an pour les moins de 26 ans. Ils devront désormais débourser 180 euros. Pierre Benazet, Bruxelles. RFI.
2: Et face à la politique de rigueur budgétaire, ce sont les syndicats belges qui appellent aussi à manifester dans les rues aujourd'hui. Merci d'écouter RFI.
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0: De retour sur Radio Lodève, c'était le flash de Radio France International. Prochain rendez-vous avec l'info, ce sera tout à l'heure à partir de 10h. Vous retrouverez le flash local. Juste avant les réclames, Amir avec toi, Liam Payne et Rita Ora avec For You sur Radio Lodève. Bonne matinée.

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Merci d'écouter Radio Moudev, c'était Alizé avec moi, Lolita. Et bien voilà, c'est terminé pour moi. N'oubliez pas, dans quelques minutes à 10h, le flash local présenté par Damien Sintès. À 10h midi, vous serez avec Anne Martinez pour la seconde et dernière partie de matinée. Moi, je vous retrouve dès cet après-midi à partir de 17h, inscrite avec Madonna et Frozen. Excellente journée à l'écoute de Radio Moudev. Surtout, prenez bien soin de vous et de vos proches. À cet après-midi 17h. Ciao, ciao.

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1: Il est 10h.
2: Il est précisément 10h et vous écoutez Radio Le Dev. Vous avez bien raison, Anne, pour vous accompagner en ce vendredi matin sur Radio Le Dev pour passer 2h30 ensemble, un petit peu plus de 2h30 ensemble avec la musique, différentes chroniques et quelques infos loisirs à retrouver tout au long de cette matinée. Je vous propose de retrouver dans quelques instants les petites annonces. Ce sera pour 10h15, mais tout de suite, on retrouve Damien Saint-Esse avec le flash local. Bonjour Damien.
3: Bonjour Anne, bonjour à toutes et bonjour à tous. Appel aux bonnes volontés pour aider l'association Terre en Partage à l'ODEV suite aux inondations ce mercredi matin très tôt aux alentours de 5h du matin. Il y a eu beaucoup de dégâts matériels dans ce jardin des berges situé à proximité immédiate de la Lergue. La vague qui a donc submergé ce jardin partagé a mené des barrières, des clôtures, des plantes ou encore des tables. L'association donne rendez-vous ce dimanche 11 octobre à 9h au jardin pour un grand nettoyage collectif afin d'évacuer les déchets et pouvoir nettoyer ce jardin. Pensez à amener de bonnes chaussures et des gants si vous le pouvez. Aussi, venez avec des massettes, des tronçonneuses, des scies lagueuses, des pinces coupantes, des scies à métaux, des sécateurs, cisailles, brouettes ou encore pioches, sacs de tri et seaux pour le tri, taille et disqueuses, visseuses, scies sauteuses, voitures, remorques, camions pour pouvoir récupérer également les déchets. Vu les débris sur le jardin, il est préférable de ne pas venir avec des enfants pour faciliter l'organisation. Il est également demandé de prévenir l'association si vous venez prêter main forte ce dimanche. L'association qui s'occupe de la soupe le midi. Et puis en raison de ces mêmes inondations subies ce mercredi très tôt le matin à l'ODEV, les services de la sous-préfecture de l'ODEV sont exceptionnellement fermés depuis hier jusqu'à ce vendredi 9 octobre inclus. Syndicat Centrero, l'appli remplacée par un QR code depuis quelques jours, de nouvelles modalités d'accès mises en place donc depuis ce mois d'octobre, depuis début de mois. Un QR code unique remplace l'application Triez-moi qui permettait en cœur d'Héro d'accéder aux 9 déchetteries du syndicat Centrero. Nominatif et associé à l'adresse du foyer, ce QR code est envoyé automatiquement par mail ou courrier aux usagers déjà enregistrés qui n'auront aucune démarche à effectuer. Il pourra ainsi être présenté sur smartphone ou imprimé. Les badges physiques déjà en circulation restent valables. Les conditions d'accès ne changent pas. Chaque foyer conserve 30 passages gratuits par an, les suivants étant facturés selon le tarif en vigueur. Les nouveaux usagers doivent, eux, créer un compte en ligne et fournir une pièce d'identité ainsi qu'un justificatif de domicile. Et en parlant du syndicat Centrero, il vous aide pour passer aux couches lavables. Pour vous aider à franchir le pas, le syndicat Centrero finance jusqu'à 50% de votre achat dans la limite de 200 euros. Réutilisable pendant plusieurs années, ces couches lavables permettent de réduire considérablement la quantité de déchets produits puis enfouis à saumon. Pour toutes les informations, vous pouvez contacter directement le syndicat Centrero basé à Aspiran. Le vendredi 16 octobre prochain, de 16h30 à 18h30, le service Petite Enfance et Jeunesse de la communauté de communes du Clermontais organise un mini-instant festif à la sortie de l'école Alphonse Daudet à Clermont-les-Roux. Parents et enfants sont donc invités à partager un instant de jeu et de convivialité à la sortie de l'école pour célébrer tous ensemble une fin de semaine au programme des animations, des jeux et des temps d'échange. L'occasion pour les enfants de s'amuser entre eux avec leurs parents également et pour ces derniers l'opportunité de tisser des liens avec les autres parents tout comme avec les équipes pédagogiques qui profitent de ces échanges pour glaner les besoins des parents en matière d'accompagnement à la parentalité. À Agnane, déjà plus de 3000 visiteurs pour l'exposition de Pardon. L'été 2026 a marqué la réouverture de cette chapelle de l'ancien pénitencier de l'abbaye d'Agnane après 2 années de travaux et donc depuis son vernissage le 3 juillet dernier. Ce sont près de 3300 personnes dont la curiosité a été piquée par le travail de Raymond Depardon, photographe français de renommée internationale. Alors si l'exposition de Raymond Depardon se termine le 1er novembre prochain, quelques rendez-vous seront encore proposés d'ici la fin de l'année. Vous avez le programme complet sur le site de la communauté de communes Vallée de l'Hérault ou de son office de tourisme. Du football ce week-end avec la Coupe de France et le 5e tour pour la Clermontaise, club de Régional 1 qui reçoit un club de R2, Saint-Alban-Aucanville, une rencontre qui se jouera au complexe de l'Estagnol ce samedi à 18h.
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2: Merci Damien, 10h passées de 5 minutes à l'écoute de Radio Lodev. Le prochain rendez-vous avec l'actualité locale, ce sera tout à l'heure à 11h. Et puis l'actualité nationale d'RFI, ce sera pour 10h30. On fait le point météo.
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2: Un ciel bien bleu, pratiquement aucun nuage vu d'ici, quelques nuages bas tout de même du côté de l'Aude, ou encore sur une grande partie de l'Aubrac, Margeride et Mont-Lozère, partout ailleurs et notamment sur l'Hérault. Le soleil est bien au rendez-vous aujourd'hui, le vent est bien présent, 60 à 70 km/h, localement jusqu'à 80 km/h chez nous, et puis le vent qui va un petit peu faiblir cet après-midi, le vent qui rend bien sûr les températures un petit peu plus fraîches, enfin ou au moins le ressenti. Pour les minimales, elles étaient de l'ordre de 14 degrés, les maximales vont grimper timidement pour atteindre les 18 à 19 degrés et un ressenti plus frais à cause du vent. C'est le même type de temps que nous aurons tout au long du week-end avec un ciel bleu et le soleil au rendez-vous. Côté musique, avant de retrouver les petites annonces, c'est Francis Cabrel et c'est tout de suite Supertramp, Goodbye Stranger. Bonne matinée à tous.

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1: Voici la rubrique des petites annonces. À vendre une gazinière en parfait état pour 100 euros, 06 52 31 01 27. À vendre un frigo congélateur style américain avec distributeur d'eau marque Valberg, garanti jusqu'à octobre 2027, encore dans son emballage, facture à l'appui, visible à l'ODEV, prix 500 euros, 06 52 47 55 02. Vent piano électrique marque Roland REP 101 avec deux jacks et deux pédales incorporées pour 400 euros. Laissez message sur le 07 71 74 13 53. Personne sérieuse de 78 ans recherche un appartement F2 au premier étage au rez-de-chaussée sur les secteurs de Lodève, Bédarieux, Pollan, Pézenas, Gignac, Clermont-Lyraud. Prix maximum du loyer 600 euros. 06 19 48 49 26. Vend 6 chaises en chêne de salle à manger pour 150 euros et un ventilateur à pied à 15 euros. Le tout au 06 26 16 01 33. On recherche et achète des poupées Tchouki en bon état de la marque GG des années 60-70. 06 14 54 80 04. Vend une moto Kawasaki 1000 cm cube, contrôle technique OK, 19 000 km avec pneus neufs et poignées chauffées. 7 500 euros, 06 80 32 19 28. Vend un vélo pliable pour femmes pour 60 euros, 06 62 66 90 44. À vendre une bâche de piscine d'hiver, 8 60 sur 4 55 pour 250 euros. Vend horloge ancienne en bois plein, 200 euros. Un évier de cuisine en résine, 50 euros. Un radiateur à bain d'huile à 30 euros. Le tout, c'est à Bellarga et c'est au 06 26 16 01 33. Kenya, chatte de 6 ans, de couleur prédominante grise, blanche et beige sur le ventre, avec les yeux verts, craintive, pucée et stérilisée, s'est échappée mi-août de son sac de transport dans un camping-car en panne sur l'autoroute A75 dans le sens sud-nord, juste à hauteur du panneau sortie Lodève. Si vous l'apercevez, prenez contact avec l'association Tifilou de Lodève ou les chats du Clermontais ou avec les vétérinaires de Lodève qui sont au courant de cette disparition. Vous pouvez aussi joindre son propriétaire au 06 07 53 39 41. Voilà pour la rubrique des petites annonces. Un seul numéro pour passer vos petites annonces. Pour obtenir un renseignement sur les annonces diffusées, c'est le 04 67 44 27 34. Vos annonces, vous pouvez également nous les envoyer par mail à radiolodève@orange.fr. La rubrique des petites annonces, vous la retrouverez cet après-midi à 17h15 avec Cédric.
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0: Gaëtan Roussel et Adeline Loveau avec ce titre « Crois-moi » qui date de 2023. Dans le cadre de ces activités destinées au bien-être de la personne et de l'enseignement du Qigong, l'association OKAE, association lodévoise, qui existe depuis 2008 sur l'Odève, propose sa journée événement tout public « Comment allez-vous bien ?» une fois par an à l'automne sur un thème de bonne santé générale. La cinquième édition qui s'intitule Rire en vue se déroulera ce samedi 10 octobre à la médiathèque Confluence de 10h à 18h, mais ça démarrera déjà ce soir avec la projection du film Le Cirque de Charlie Chaplin. Ce sera au cinéma Luteva, et ensuite c'est demain toute la journée que les animations sont prévues. Une journée construite en lien avec la médiathèque, l'association Mouvance et le café associatif du Patio, la librairie de l'Odève et le cinéma. Après Périnée en conscience, Ciel mon cerveau, Allô le vivant et C'est le pied. Cette année, le rire au programme de cette journée de samedi avec Rire en vue. Quels sont les bienfaits du rire sur notre santé? À quoi sert-il? Notre façon de communiquer et d'apprendre? Comment communiquer? Cette journée informative et ludique fera découvrir ses liens avec le corps et nos émotions en rapport avec notre cerveau. Comment le rire peut-il développer nos capacités mentales? Il y aura donc à 11h30... Des conférences, les clowns d'hôpitaux à 14h15, rire pour mieux apprendre, est-ce bien sérieux à 17h, et atelier pratique yoga du rire à 10h15, atelier photo à 14h30, rire en écriture, rire en cliché ou rire en jeu à 15h30, de nombreux ateliers. On pourra passer d'un atelier à un autre, mais il faudra peut-être aussi choisir. Les ateliers vont se succéder pour permettre donc au public d'intégrer physiquement et mentalement les bienfaits du rire autour de l'exposition de portraits d'Aline Chombert. Une journée qui se terminera à 18h par un spectacle au Patio, les Sœurs Lumière, suivi d'un apéritif de clôture offert par l'association OKAE. Conférences et ateliers dans la médiathèque. C'est pour cette cinquième édition de Comment allez-vous bien? Le rire en vue. Et la séance de cinéma ce soir avec le Cirque de Chaplin, c'est à 20h, participation de 5€. Sinon, les autres activités pour le lendemain, elles sont bien sûr gratuites. Toujours à l'écoute de Radio Lodève, il est 10h30 et je vous propose de retrouver le flash de Radio France Internationale. Coquel-Roem.
1: Journée de frappe d'une ampleur inédite hier en Arabie Saoudite, le royaume de nouveau visé par les Houthis qu'ils combattent au Yémen. Des rebelles qui ont revendiqué hier pas moins de 3 frappes sur l'aéroport de Riyad en seulement quelques heures, endommageant gravement un avion de ligne d'une compagnie saoudienne. Riyad elle-même a été touchée par des débris après l'interception d'un missile balistique, causant des dégâts sur une école maternelle et un complexe médical. De fortes explosions ont été entendues jusqu'au cœur de la capitale saoudienne. Alors que du côté du Yémen, les combats continuent eux aussi, plus de 400 morts dans le pays depuis le lancement lundi d'une opération des forces gouvernementales soutenue par l'Arabie Saoudite. La reprise des combats en septembre a fait plus de 200 000 déplacés et RFI se penche ce matin sur le quotidien du pays en guerre depuis 12 ans, alors que plus de la moitié de la population du Yémen est aujourd'hui en besoin d'aide humanitaire. La situation empire notamment dans la capitale Sanaa, à Blajounaïdi.
2: Sanaa, la capitale du Yémen, est sous la férule des rebelles houthis depuis 2014. Cela lui a valu de se voir imposer un blocus par la coalition militaire menée par l'Arabie Saoudite. C'est ainsi que les houthis justifient leur action à l'encontre du voisin saoudien qui, depuis, a lancé une contre-offensive. RFI a pu joindre un habitant de Sanaa où les bombardements se sont multipliés ces derniers jours. L'homme souhaite garder l'anonymat.
3: Des gens perdent leur maison, des commerçants leur boutique, il n'y a pas de salaire régulier depuis une décennie. Ils sont versés tous les 3 ou 4 mois et encore seulement en partie. Il y a beaucoup d'inflation. La vie est chère, tout est cher et les gens vivent à la grâce de Dieu. La principale victime de cette guerre, c'est le peuple yéménite, quel que soit son bord. Le peuple subit la guerre depuis 12 ans.
2: Alors que le conflit s'intensifie, le pays, déjà très vulnérable, connaît une nouvelle crise humanitaire. Les combats ont par ailleurs endommagé des infrastructures civiles, notamment des habitations et des exploitations agricoles, ainsi que des établissements de santé, d'approvisionnement en eau et d'éducation.
1: L'actualité ce matin également en Ukraine et l'ONU qui condamne une frappe effroyable après la mort de 30 personnes tuées par une bombe russe ayant touché deux bus et un immeuble résidentiel à Kramatorsk dans l'est du pays. Kiev promet une réponse alors que la capitale bascule elle-même en mode survie selon les mots de son maire Vitali Klitschko. Les attaques russes de ces derniers jours ont entraîné des coupures d'eau et d'électricité qui ont mis à l'arrêt le métro de la ville hier. Des représentants de l'Ukraine, de la France, de l'Allemagne, du Royaume-Uni ainsi que de l'UE et de l'OTAN doivent rencontrer ce vendredi les négociateurs américains Jared Kushner et Steve Witkoff. À Miami, va-t-on vers un report des élections en Guinée-Bissau, alors que dimanche dernier, la junte a empêché l'ancien président Oumaro Sissoko Embalo de rentrer au pays pour faire campagne avant la présidentielle. La commission électorale et le premier ministre de transition ont affirmé hier que les conditions n'étaient pas réunies pour la tenue des scrutins législatifs et présidentiels prévus le 6 décembre. La junte au pouvoir, depuis le coup d'état du 25 novembre dernier, avait promis de rendre le pouvoir aux civils sous un an, mais Carole Valade, cela semble aujourd'hui de plus en plus improbable.
4: Aucune candidature déposée, des délais légaux expirés, des instances hors mandat. Impossible dans ces conditions d'organiser les scrutins, dit le premier ministre de transition, Illidio Vieraté, interrogé par Moussa Baldé, correspondant du service lusophone de RFI à Bissau.
5: Les organes des différents partis sont caducs et selon les délais légaux, ils avaient jusqu'au 6 octobre pour déposer leur dossier à la Cour suprême de justice. Aucun de ces délais n'a été respecté. La tenue d'élection le 6 décembre est donc impossible.
4: Rejoignant un large consensus de partis politiques du PAIGC au MADEM G15, la commission électorale juge également techniquement improbable le maintien du 6 décembre. Les autorités n'ont rien fait pour tenir les délais légaux, estime l'analyste Rui Semedo, interviewé par Neidi Rebeyrou du service lusophone de RFI.
6: Il n'y a pas eu un travail de fond, tant du côté du gouvernement que de la part de la Commission nationale électorale, alors que c'était leur responsabilité. En plus, nous sommes dans un contexte où les sièges des partis ont été fermés. Comment peut-on envisager de tenir des élections alors que l'activité politique a été interdite ?
4: Prolongation de la transition, gouvernement d'union, véritable dialogue national ou simple stratégie des militaires pour se maintenir au pouvoir, le pays attend désormais la décision du général Ortanta.
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0: Marche rose au profit de la Ligue contre le cancer avec les traînes savates de Saint-André de Sangonis. Une marche rose pour ce dimanche 11 octobre à Saint-André. Des parcours de la place, dress code rose, don à partir de 5 euros. Inscription dès 8h45 avec deux marches. La première de 10 km, départ 9h30. Celle de 5 km, départ à 10h30, cours de la place à Saint-André de Sangonis pour octobre rose. Au bénéfice de la Ligue contre le cancer. En ce mois d'octobre, avec le Secours Populaire Français Fédération de l'Hérault, des rendez-vous vous sont proposés avec une collecte solidaire au Super U de Montarnot, aujourd'hui et demain de 9h à 17h, ou encore samedi et dimanche, une braderie salle polyvalente de Gijan Bourse aux jouets, livres enfants et puériculture au Bousquet d'Orbe. C'est pour ce dimanche 11 octobre pour ce rendez-vous. C'est l'antenne du Secours Populaire du Bousquet d'Orbe qui organise cette bourse aux jouets. Puériculture et livres petits et grands trouveront leur bonheur parmi les jouets, articles de puériculture et livres proposés à petit prix. Petite restauration sur place, c'est dimanche de 8h à 16h. Rendez-vous dans la salle des fêtes Marcel Roux du Bousquet d'Orbe et l'entrée est libre.
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Le géoparc Terre d'Hérault, une histoire de saveur depuis mardi et jusqu'à dimanche. Les acteurs du territoire sur le département de l'Hérault célèbrent le géoparc à travers un programme d'animation pour tous, balades, randonnées à pied ou à vélo, visites guidées, ateliers, dégustation de produits du terroir, rencontres avec des artisans, des agriculteurs, des scientifiques et des associations, projections et tables rondes, une invitation à explorer autrement ce patrimoine d'exception au plus près de celles et ceux qui le font vivre. Alors depuis mardi, de nombreuses animations un petit peu partout sur le territoire, avec aujourd'hui la balade dessinée à la carrière de Coumiac. C'est tout au long de cette journée sur la commune de Cessenon-sur-Orbe. Ensuite, il y aura les orgues de Tossac. C'est une balade qui est prévue cet après-midi de 16h30 à 18h30 à Tossac, avec un parcours de 4 km. C'est Affilante Randonnée qui le propose, et les réservations, c'est au 06 89 78 71 02. Vous avez aussi samedi, donc demain, Goûter la géologie, du riz, des lentilles, des crêpes, des bonbons. Le stand animé Goûter la géologie déploie une curieuse installation pour raconter le monde du sous-sol et nous donner le goût de la géologie. Le géolo cuisto animateur racontera comment la cuisine peut nous aider à comprendre des phénomènes géologiques fascinants et rendre appétissante cette science aux temporalités si lointaines. L'animation d'un atelier à la Halle d'Ardé sur le marché de l'Odève, c'est demain matin, donc à l'Odève, de 9h à midi. Et l'après-midi, l'animation se fera au musée. Cet atelier est prévu de 14h à 18h. Rando vélo patrimoine à la découverte de la vallée de l'Hérault sur le barrage, au niveau du barrage de la Meuse à Gignac. C'est demain de 9h30 à 15h. Inscription au 04 67 57 58 83. Vous avez le rallye géologique, une brève histoire de la Terre, un voyage de 350 millions d'années sur une journée à découvrir à Octon. Rendez-vous place du Griffe pour ce rallye géologique, 8h30, 17h30. Information au prix de bruno.salagou-@gmail.com. Les places sont limitées. Demain, une visite guidée du village de Pézennes-les-Mines est proposée à 10h30, tout public. Réservation au 06 09 70 28 69. Vous avez la visite guidée, atelier de dessin et dégustation de vin à Coumiac, demain matin sur la commune de Cessenon-sur-Orbe, de 10h à midi. Il y aura une lecture de paysage du cirque de l'Infernet à Saint-Guilhem-le-Désert. C'est prévu demain de 11h à 12h30. Rendez-vous place de la Liberté. Il y aura village de stand de la Belle en Fête. C'est à Saint-Guilhem-le-Désert. Samedi, toujours à la découverte du Grésac à l'Odève, une randonnée rapide sur le sentier du PR du Grésac. 13h30, 17h30, marche rapide de 7 km. Il faut prévoir 4 heures. L'office de tourisme prend les inscriptions au 04 67 88 86 44. Vous avez le Salagou, la randonnée sauvage au Salagou et pittoresque au pied de la Sûre, 13h30, 17h30, toujours demain. Rendez-vous à Lyosson pour un parcours de 6,5 km. C'est Affilante Randonnée qui vous guidera, 06 89 78 71 02 pour les réservations. Vous avez aussi la Belle en Fête avec ses deux jours samedi et dimanche à l'occasion de ce deuxième renouvellement du label Grand Site de France, Gorge de l'Hérault, Saint-Guilhem-le-Désert, pour célébrer les richesses du territoire à travers des animations, visites, balades, rencontres de producteurs locaux, expositions et découvertes pour toute la famille. Une journée festive à Saint-Guilhem-le-Désert, donc demain samedi, dès 9h30, de la place de la Liberté. Au niveau de la place de la Liberté, c'est un village de stand qui réunira les acteurs qui œuvrent au quotidien à la préservation et la valorisation du grand site qui seront présents. Il y aura un jeu de piste, des animations, sorties, visites, balades, expos. Vous pourrez donc participer à la balade paysagère du cirque de l'Infernet dont on parlait tout à l'heure. Il y aura aussi une cérémonie avec un apéritif, le vin d'honneur en musique pour la célébration
l'occasion de la journée avec un récital d'orgue accompagné de chants de chorale occitane. Dimanche, les merveilles médiévales. La belle en fête se poursuivra avec deux rendez-vous patrimoniaux. À 11h, le public pourra découvrir la chapelle Saint-Étienne des Dix-Sansac lors d'une visite consacrée à ce patrimoine emblématique. Et à 15h, direction Saint-Martin-de-Londres pour une découverte de son église. Un week-end pour découvrir, comprendre et célébrer en vallée de l'Hérault. Pour tout renseignement, le programme complet se trouve sur programme-label-en-fête-2. Et c'est notamment auprès de l'office de tourisme de votre territoire que vous pouvez bien sûr obtenir tous les renseignements. Vous allez sur le site du département de l'Hérault et vous aurez également tout le programme complet de ce week-end pour fêter le Géoparc mondial UNESCO. Il sera en fête jusqu'à dimanche sur tout le territoire.

À Montpérou, la fête de l'automne, c'est pour demain, samedi 10 octobre de 11h à 21h sous les halles de Montpérou avec l'association Montpérou 2030. On vous propose à 11h ramassage citoyen et familial avec les enfants, des déchets dans les rues du village avec le concours de la communauté de communes Vallée de l'Hérault, le lien social avec les jeux en bois, le petit marché avec divers artisans locaux, la gratiféria, dons de vêtements et le maquillage pour enfants. 17h visite des vergers organisés et plantés par l'association et des jardins partagés. 18h, tombola avec la participation de plusieurs commerçants et producteurs. 15h, spectacle, mon histoire presque naturelle du dérèglement climatique et son issue fatale, radieuse, la compagnie Mungo, un one-woman show humoristique qui s'adresse à tous à partir de 7 ans. Kamishiba et Lila et le chou-fleur, c'est dès 2-3 ans pour 16h, ce rendez-vous. 19h, concert et bal avec Phosphoro. Balforo, musique trap brésilienne. Buvette, soupe, douceur, boisson, galette et crêpes pendant cette manifestation. C'est à Montpérou, c'est demain toute la journée. Et puis à Pieux-Chabon, on fête le vin et la châtaigne à Pieux-Chabon avec l'association Pieux-Chapop qui vous propose un programme très complet. Toute la journée, marché de créateurs, de producteurs et d'artisans, jeux en bois géant, jeux de piste, maquillage pour les tout-petits, avec les vieux oliviers, l'amicale des vieux oliviers de Pieux-Chabon, sensibilisation et formation pour les nouveaux oléiculteurs et la mise en valeur de ce patrimoine. Des rendez-vous avec une exposition, une visite commentée de l'usine à gaz, avec visite historique et botanique de Pieux-Chabon, avec l'exploration, le labo des sens pour explorer le goût en mode scientifique avec l'association Demain la Terre dans le cadre de la fête de la science, du théâtre de manivelle jeune public avec l'engrainé et si c'est comme ça, je pars dans l'espace. Deux rendez-vous 10h30 et 13h, Gypsy Ferry, déambulation féerique en échasse, ça sera à 11h, à 12h30 et à 15h30 au fil du Lez, spectacle musical et poétique avec la Lille. L'école de musique de Montferrier-sur-Lez, c'est à 11h. Il y aura un solo clownesque avec Émilie Jodon à 11h15 et 15h. Ça s'appelle Oups. La troupe amateur de l'école de cirque, la boîte au circuité, vous propose aussi des numéros à midi et à 14h15. La mini-boom avec le mégalophone qui sera présent tout au long de ce samedi. Cette mini-boom, c'est à 12h30 et 15h45. Accueil de, au domaine Pieux-Chabonnet de Montcalmels, Costaud, la Père Pérez et le Mas des Brousses qui ouvriront leurs portes pour une visite de leur cave. C'est à partir de 15h. Et puis les piétreries, le concert folk and roll, burlesque et théâtral avec les pieds. C'est un concert avec de vrais morceaux de théâtre dedans. Ce sera à partir de 16h. Voilà ce que l'on vous propose du côté de Pieux-Chabon pour la fête du vin et de la châtaigne. C'est pour ce week-end. On profite aussi de parler de la fête de la châtaigne de Saint-Étienne d'Estréchoux. Elle se déroulera ce samedi 10 octobre à partir de 10h avec un vide-grenier, vente de châtaignes grillées, restauration sur place le midi, concours de pétanque à 14h, spectacle avec les tuquettes des répiants à 14h30, apéritif musical et soirée dansante avec recto verso. C'est à 19h et puis un repas le soir. Participation de 23€ pour les adultes, réservation pour les enfants à 8€ auprès de 06 86 62 38 20 ou du 06 10 44 63 68. Et juste après ce morceau Nirvana, je vous propose de retrouver le flash local avec Daniel Saint-Esprit.

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1: Il est 11h. Il est précisément 11h à l'écoute de Radio Lodev. Voici le flash d'information locale présenté par Damien Saintès. Bonjour Damien.
2: Bonjour Anne, bonjour à toutes et bonjour à tous. Appel aux bonnes volontés pour aider l'association Terre en Partage à Lodev suite aux inondations ce mercredi matin très tôt aux alentours de 5h du matin. Il y a eu beaucoup de dégâts matériels dans ce jardin des berges situé à proximité immédiate de la Lergue. La vague qui a donc submergé ce jardin partagé a mené des barrières, des clôtures, des plantes ou encore des tables. L'association donne rendez-vous ce dimanche 11 octobre à 9h au jardin pour un grand nettoyage collectif afin d'évacuer les déchets et pouvoir nettoyer ce jardin. Pensez à amener de bonnes chaussures et des gants si vous le pouvez. Aussi, venez avec des massettes, des tronçonneuses, des scies lagueuses, des pinces coupantes, des scies à métaux, des sécateurs, cisailles, brouettes ou encore pioches, sacs de tri et seaux pour le tri, taille et disqueuses, visseuses, scies sauteuses, voitures, remorques, camions pour pouvoir récupérer également les déchets. Vu les débris sur le jardin, il est préférable de ne pas venir avec des enfants pour faciliter l'organisation. Il est également demandé de prévenir l'association si vous venez prêter main forte ce dimanche. L'association qui s'occupe de la soupe le midi. Et puis en raison de ces mêmes inondations subies ce mercredi très tôt le matin à Lodev, les services de la sous-préfecture de Lodev sont exceptionnellement fermés depuis hier jusqu'à ce vendredi 9 octobre inclus. Syndicat Centrero, l'appli remplacée par un QR code depuis quelques jours, de nouvelles modalités d'accès mises en place donc depuis ce mois d'octobre, début de mois. Un QR code unique remplace l'application Triez-moi qui permettait en cœur d'héros d'accéder aux 9 déchetteries du syndicat Centrero. Nominatif et associé à l'adresse du foyer, ce QR code est envoyé automatiquement par mail ou courrier aux usagers déjà enregistrés qui n'auront aucune démarche à effectuer. Il pourra ainsi être présenté sur smartphone ou imprimé. Les badges physiques déjà en circulation restent valables. Les conditions d'accès, eux, ne changent pas. Chaque foyer conserve 30 passages gratuits par an, les suivants étant facturés selon le tarif en vigueur. Les nouveaux usagers doivent, eux, créer un compte en ligne et fournir une pièce d'identité ainsi qu'un justificatif de domicile. Et en parlant du syndicat Centrero, il vous aide pour passer aux couches lavables. Pour vous aider à franchir le pas, le syndicat Centrero finance jusqu'à 50% de votre achat dans la limite de 200 euros. Réutilisable pendant plusieurs années, ces couches lavables permettent de réduire considérablement la quantité de déchets produits puis enfouis à saumon. Pour toutes les informations, vous pouvez contacter directement le syndicat Centrero basé à Aspirant. Le vendredi 16 octobre prochain, de 16h30 à 18h30, le service Petite Enfance et Jeunesse de la communauté de communes du Clermontais organise un mini-instant festif à la sortie de l'école Alphonse Daudet à Clermont-les-Roux. Parents et enfants sont donc invités à partager un instant de jeu et de convivialité à la sortie de l'école pour célébrer tous ensemble une fin de semaine au programme des animations, des jeux et des temps d'échange. L'occasion pour les enfants de s'amuser entre eux, avec leurs parents également. Et pour ces derniers, l'opportunité de tisser des liens avec les autres parents, tout comme avec les équipes pédagogiques qui profitent de ces échanges pour glaner les besoins des parents en matière d'accompagnement à la parentalité. À Agnan, déjà plus de 3000 visiteurs pour l'exposition de Pardon. L'été 2026 a marqué la réouverture de cette chapelle de l'ancien pénitencier de l'abbaye d'Agnan après 2 années de travaux et donc depuis son vernissage le 3 juillet dernier. Ce sont près de 3300 personnes dont la curiosité a été piquée par le travail de Raymond Depardon, photographe français de renommée internationale. Alors si l'exposition de Raymond Depardon se termine le 1er novembre prochain, quelques rendez-vous seront encore proposés d'ici la fin de l'année. Vous avez le programme complet sur le site de la communauté de communes Vallée de l'Hérault ou de son office de tourisme. Du football ce week-end avec la Coupe de France, le 5e tour pour la Clermontaise, club de Régional 1 qui reçoit un club de R2, Saint-Alban-Aucanville, une rencontre qui se jouera au complexe de l'Estagnol ce samedi à 18h.
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1: Merci Damien pour ce flash. On te retrouve avec le sujet info tout à l'heure à midi. L'actualité d'RFI, ce sera pour 11h30.

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1: Avec le réseau des bibliothèques et la communauté de communes du Clermontais, jouons en bibliothèque, c'est la science en jeu à Clermont-Lyraud, un rendez-vous que l'on vous donne pour demain samedi à 10h à la bibliothèque Max Roquette dans le cadre de la fête de la science en jeu, un atelier prévu de 2h gratuit sur inscription au 04 67 96 42 53, ce sera à Clermont-Lyraud. Et puis un atelier mixologie, chimie et chocolat pour ce soir 18h30, 20h. À la bibliothèque de Pouzol. Ce rendez-vous est proposé pour les enfants de 5 à 12 ans. Choisissez entre un atelier mixologie, réalisation de cocktails sans alcool ou chocolat pour explorer la science des saveurs à travers des expériences gourmandes. Sur réservation auprès de la bibliothèque de Pouzol au 06 07 46 19 29. C'est aussi dans le cadre de la fête de la science qui se termine en Vallée de l'Hérault sur ces animations. C'est M que je vous propose d'écouter. Et juste après, vous pourrez retrouver La Psy vous en parle, la chronique proposée par Nancy Seb. La Psy vous en parle, c'est tous les vendredis sur Radio Lodev à 11h15. Tricoter pour le cœur des femmes, c'est le thème que nous propose Nancy Seb dans sa chronique à retrouver d'ici quelques instants sur Radio Lodev.

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1: Est-ce que c'est ça? 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Tricoter pour le cœur des femmes, c'est le thème abordé par Nancy Seb dans La Psy. 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
2: Bonjour à toutes et à tous et bienvenue dans La Psy vous en parle. Aujourd'hui, j'aimerais vous présenter une association qui me tient particulièrement à cœur. Son nom peut peut-être prêter à sourire, pour ma part il est difficilement prononçable, Knetok-Nokers, mais son action est d'une importance immense pour de nombreuses femmes. Vous le savez, après une mastectomie, c'est-à-dire une ablation du sein suite à un cancer, le parcours de reconstruction physique et psychologique est souvent long et semé d'embûches. Certaines femmes choisissent de ne pas avoir de reconstruction chirurgicale par choix personnel ou pour des raisons médicales. D'autres attendent parfois des mois avant une intervention et c'est là qu'intervient cette association. Cette association propose une alternative douce, humaine et réconfortante, des prothèses mammaires tricotées à la main, entièrement gratuites, lavables, légères et surtout confortables. Une version prothèse pour aller à la piscine existe également. Contrairement aux prothèses en silicone, souvent lourdes ou irritantes, ces prothèses en coton se glissent tout simplement dans un soutien-gorge ordinaire. Elles épousent les formes, laissent respirer la peau et permettent aux femmes de retrouver une silhouette harmonieuse sans contrainte. Mais Knetok-Nokers, ce n'est pas qu'un produit, c'est aussi une chaîne de solidarité. Derrière chaque prothèse, il y a une tricoteuse ou un tricoteur. Quelque part qui a donné de son temps, de son savoir-faire et surtout de son cœur. C'est une petite douceur dans un moment de vie qui ne l'est pas. Si vous aimez tricoter, si vous avez envie de mettre vos aiguilles au service d'une belle cause, rejoignez cette association Knetok-Nokers. C'est un geste simple mais qui peut faire une grande différence dans la vie d'une femme. Pour plus d'informations ou pour devenir tricoteuse ou tricoteur bénévole, n'hésitez pas à contacter Radio Lodev. Ensemble, créons du lien, du réconfort et surtout beaucoup de douceur. À très vite pour un nouveau sujet qui fait du bien.
1: Tricoter pour le cœur des femmes, le thème de cette chronique, La Psy vous en parle avec Nancy Seb, psychothérapeute. La chronique sera rediffusée cet après-midi à 16h et vous la retrouverez pendant le week-end. David Guetta, Jennifer Lopez, en duo.

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Ce samedi 10 octobre, vous pourrez à Pézenas participer aux animations qui sont proposées par les associations Terre en Transition et Goupil. Samedi, une journée citoyen créatif ouverte à toutes et tous et gratuite. Au programme collecte citoyenne, sensibilisation aux déchets, réemploi et création artistique collective. Une journée conviviale pour comprendre l'impact de nos modes de consommation, agir concrètement face aux déchets abandonnés et découvrir comment donner une seconde vie aux matériaux. Une journée pour agir, transmettre et créer, parce que la transition écologique se construit aussi par l'action collective. Cette journée invite chacun à devenir acteur de son environnement, une occasion de mieux comprendre nos déchets et d'agir ensemble en prenant conscience de l'impact des déchets abandonnés et de nos modes de consommation, tout en découvrant l'importance du tri et du réemploi. Plusieurs temps seront proposés le matin, ramassage citoyen de déchets, rendez-vous à 9h30 sur le lieu de collecte, la collecte citoyenne de déchets aux abords de Pézenas, à l'angle du chemin de la carrière Mercadal et du chemin du bas de Montagnac. L'après-midi, pause du midi, déjeuner tiré du sac au Goupil, et puis l'après-midi, valorisation des déchets jusqu'à 16h30 avec création collective, le totem des déchets. À partir des déchets collectés le matin, chacun pourra participer à une œuvre artistique intégrant des données sur les déchets, leur tri, les filières de recyclage et leur temps de dégradation, ainsi que les messages des participants. Deux associations engagées pour un territoire plus solidaire et durable. C'est à Pézenas de 9h à 16h30, de 9h30 à 16h30, et c'est prévu pour demain. Cette journée citoyen créatif. Un loto, le loto de Gignac Festivité, c'est à Gignac, c'est pour dimanche, c'est au Chez de la Gare, le loto aura lieu à 17h. On retrouve les informations juste après la musique.

0: Vous écoutez Radio Lodève, il est 11h30 et voici le flash d'RFI. Julien Coquel-Rohem.
1: Journée de frappe d'une ampleur inédite hier en Arabie Saoudite, le royaume de nouveau visé par les Houthis qu'ils combattent au Yémen. Des rebelles qui ont revendiqué hier pas moins de 3 frappes sur l'aéroport de Riyad en seulement quelques heures, endommageant gravement un avion de ligne d'une compagnie saoudienne. Riyad elle-même a été touchée par des débris après l'interception d'un missile balistique, causant des dégâts sur une école maternelle et un complexe médical. De fortes explosions ont été entendues jusqu'au cœur de la capitale saoudienne. Alors que du côté du Yémen, les combats continuent eux aussi, plus de 400 morts dans le pays depuis le lancement lundi d'une opération des forces gouvernementales soutenue par l'Arabie Saoudite. La reprise des combats en septembre a fait plus de 200 000 déplacés et RFI se penche ce matin sur le quotidien du pays en guerre depuis 12 ans, alors que plus de la moitié de la population du Yémen est aujourd'hui en besoin d'aide humanitaire. La situation empire notamment dans la capitale Sanaa, à Blajoua.
2: Sanaa, la capitale du Yémen, est sous la férule des rebelles houthis depuis 2014. Cela lui a valu de se voir imposer un blocus par la coalition militaire menée par l'Arabie Saoudite. C'est ainsi que les houthis justifient leur action à l'encontre du voisin saoudien qui, depuis, a lancé une contre-offensive. RFI a pu joindre un habitant de Sanaa où les bombardements se sont multipliés ces derniers jours. L'homme souhaite garder l'anonymat.
3: Des gens perdent leur maison, des commerçants leur boutique, il n'y a pas de salaire régulier depuis une décennie. Ils sont versés tous les 3 ou 4 mois et encore seulement en partie. Il y a beaucoup d'inflation. La vie est chère, tout est cher et les gens vivent à la grâce de Dieu. La principale victime de cette guerre, c'est le peuple yéménite, quel que soit son bord. Le peuple subit la guerre depuis 12 ans.
2: Alors que le conflit s'intensifie, le pays, déjà très vulnérable, connaît une nouvelle crise humanitaire. Les combats ont par ailleurs endommagé des infrastructures civiles, notamment des habitations et des exploitations agricoles, ainsi que des établissements de santé, d'approvisionnement en eau et d'éducation.
1: L'actualité ce matin également en Ukraine et l'ONU qui condamne une frappe effroyable après la mort de 30 personnes tuées par une bombe russe ayant touché 2 bus et un immeuble résidentiel à Kramatorsk dans l'est du pays. Kiev promet une réponse, alors que la capitale bascule elle-même en mode survie, selon les mots de son maire, Vitali Klitschko. Les attaques russes de ces derniers jours ont entraîné des coupures d'eau et d'électricité qui ont mis à l'arrêt le métro de la ville hier. Des représentants de l'Ukraine, de la France, de l'Allemagne, du Royaume-Uni, ainsi que de l'UE et de l'OTAN doivent rencontrer ce vendredi les négociateurs américains Jared Kushner et Steve Witkoff. À Miami. Va-t-on vers un report des élections en Guinée-Bissau, alors que dimanche dernier, la junte a empêché l'ancien président Umaro Sissoko Embalo de rentrer au pays pour faire campagne avant la présidentielle. La commission électorale et le premier ministre de transition ont affirmé hier que les conditions n'étaient pas réunies pour la tenue des scrutins législatifs et présidentiels prévus le 6 décembre. La junte au pouvoir, depuis le coup d'état du 25 novembre dernier, avait promis de rendre le pouvoir au civil sous un an, mais Carole Valade, cela semble aujourd'hui de plus en plus improbable.
4: Aucune candidature déposée, des délais légaux expirés, des instances hors mandat. Impossible dans ces conditions d'organiser les scrutins, dit le premier ministre de transition, Illidio Vieraté, interrogé par Moussa Baldé, correspondant du service lusophone de RFI à Bissau.
5: Les organes des différents partis sont caducs et selon les délais légaux, ils avaient jusqu'au 6 octobre pour déposer leur dossier à la Cour suprême de justice. Aucun de ces délais n'a été respecté. La tenue d'élections le 6 décembre est donc impossible.
4: Rejoignant un large consensus de partis politiques, du PAIGC au MADEM G15, la commission électorale juge également techniquement improbable le maintien du 6 décembre. Les autorités n'ont rien fait pour tenir les délais légaux, estime l'analyste Rui Semedo, interviewé par Neidi Rebeyrou du service lusophone de RFI.
6: Il n'y a pas eu un travail de fond tant du côté du gouvernement que de la part de la commission nationale électorale, alors que c'était leur responsabilité. En plus, nous sommes dans un contexte où les sièges des partis ont été fermés. Comment peut-on envisager de tenir des élections alors que l'activité politique a été interdite ?
4: Prolongation de la transition, gouvernement d'union, véritable dialogue national ou simple stratégie des militaires pour se maintenir au pouvoir, le pays attend désormais la décision du général Orhan Tam.
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0: Famille en fait, une journée conviviale et créative à partager en Lodévo et Larzac, animation sportive, atelier ludique et spectacle pour petits et grands. Famille en fait, c'est proposé pour demain samedi de 9h30 à 17h à Lodève, à l'espace Luteva pour les tout petits de 0 à 3 ans, pour les enfants et même pour les grands. Des animations pour toute la famille. Alors un programme bien complet. C'est un événement organisé par le service Enfance Jeunesse de la communauté des communes Lodévo et Larzac et le réseau Parenthèse, avec le soutien de la ville de Lodève, la participation financière de la CAF et la participation de la PMI, d'Erosport, de l'EPE 34, du PRE, programme de réussite éducative de Lodève, et des associations du territoire œuvrant pour les familles que l'on retrouve dans cette programmation. L'association Éveillez-moi vous propose un atelier parents-enfants, réflexologie bébé émotionnelle à 11h. Un atelier conférence et atelier pratique de prévention des réflexes archaïques, c'est à 15h. Toute la journée, je, qui suis-je, un temps d'introspection ludique pour mieux se connaître, comprendre, prendre conscience de leurs ressources personnelles et valoriser leurs atouts au quotidien. Les spectacles de résurgence qui se joint aussi à cette manifestation, avec à 10h30 du théâtre visuel et musical pour les 2 à 6 ans, un portrait haut en couleur des petites et des grandes émotions dans Dedans et moi. C'est au cinéma Luteva, c'est à 10h30. À 11h30 et 15h, Mammouth du théâtre de rue des 6 ans. C'est le spectacle que l'on vous propose pour 2 représentations également demain samedi. L'association Terre Contact vous propose un atelier d'argile à 10h et le four à pizza de 11h30 à 14h avec le musée Goûter la géologie à 14h30. On en parlait tout à l'heure. Il faut s'inscrire auprès du musée, donc sur le site. La jauge étant limitée, c'est un atelier accessible dès 7 ans. Avec le PE 34 de 10h30 à 13h, l'arbre des plaisirs partagés, parents-enfants, c'est une rencontre que l'on vous propose avec les animaux, balade à poney de 10h à 16h. Avec l'association Terre en Partage, création d'objets nature. Avec la compagnie des jeux toute la journée, animation et jeux. Avec les mobilhommes toute la journée, animation musicale. Avec Bénédicte Fèvre, atelier parents-enfants à partir de 3 ans sur la nature au service.

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Le festival des musiques en famille, Air de famille, c'est en Vallée de l'Hérault depuis le 11 septembre et jusqu'au 11 octobre. Alors, le festival des musiques en famille vous propose, il est organisé par l'école de musique intercommunale et vous donne encore rendez-vous ce week-end et notamment ce soir et dimanche pour des rendez-vous autour de la musique. Air de famille vous invite au plaisir de l'écoute, mais aussi à celui de la pratique de la musique et notamment en famille. Avec Abraham Réunion, Dream Team familial jazz rythme caribéen dont on a parlé hier dans notre découverte musicale, un concert qui aura lieu ce soir à 20h30 au Sonambule. Et puis le Sonambule accueillera dimanche à 16h Tribal, André et Juliette Mainviel, deux artistes père et fille. Tribal, c'est le bal de tous les accents, un tourbillon musical qui fait valser les étiquettes en langue d'ici ou de là-bas sur ce joyeux mélange inventif porté par la famille Mainviel, une invitation réjouissante à danser la vie. C'est notre découverte musicale, André et Juliette Mainviel. Aujourd'hui, André, il est chanteur, il chante en français, en occitan, il mélange un mélange de ska, de blues, de rap. Il est chanteur, percussionniste, voix batterie dans Tribal, et il est accompagné par Juliette Mainviel, artiste musicienne, clavier et voix. Il donnera un concert dimanche à 16h au Sonambule, le Tibal Tribal, un extrait de ce que sera ce moment musical. C'est tout de suite en découverte musicale.

André Menviel et le tribal pour ce morceau Le Verbier que l'on vient d'écouter. C'était notre découverte musicale et le tribal, cette formation, elle sera en concert dimanche 11 octobre à 16h au Sonnambule de Gignac dans le cadre du Festival des musiques en famille proposé par l'école de musique de la vallée de l'Hérault. C'est le dernier rendez-vous de cette manifestation qui a débuté le 11 septembre. Je vous propose d'écouter Angélique Kidjo tout de suite, immense star planétaire. La chanteuse franco-béninoise sera en concert ce dimanche à Montpellier à l'Opéra Comédie en clôture de la 31e édition des Internationales de la guitare. Elle défendra son 18e album studio, un disque monde créole joyeux et moderne. Je vous propose de l'écouter, Angélique Kidjo, sur Radio Lodève. C'est tout de suite. On parlera de quelques concerts qui sont à venir sur le territoire, c'est juste après ce morceau donc d'Angélique Kidjo sur Radio Lodève. Sunlight to my soul, c'est le titre que je vous propose d'écouter tout de suite.

Angélique Kidjo, c'est à l'Opéra Comédie, c'est pour ce concert qui aura lieu ce dimanche. Samedi et à 10h30, dimanche à 11h à 14h dans le cadre des Songes d'automne de la ville de Poussan, au niveau de la Halle du Marché, From the Room et José Abimbim présenteront leurs performances, musique et fit, body painting. Ce sera gratuit. Les concerts d'Arboras dans l'église, un concert de latin jazz trio samedi à 18h30 composé de Christine Canac à la flûte, d'Estelle Nietzwied au piano et de Eric Desagulier, guitare, basse et percussion, libre participation à la corbeille. À Gignac, l'église baroque Notre-Dame de Grâce accueillera dimanche à 17h l'ensemble La Chimera avec la famille Eduardo Eguez, in familia, musique italienne et argentine de la Renaissance à nos jours. Réservation donc sur le site de la mairie de Gignac. Pour fêter les 150 ans de l'association philharmonique Saint-Andréenne, qui fait partie de l'une des deux associations qui composent l'harmonie des deux rives, un concert est proposé demain, samedi à 15h au complexe sportif de Saint-André de Sangonis. 4 formations musicales seront présentes, 3 de l'Hérault et 1 du Vaucluse, avec qui l'harmonie a déjà joué lors de rencontres ou d'échanges. Durant le concert, vous aurez différents concerts des différentes formations et un final avec toutes les formations ensemble, soit plus de 150 musiciens sur scène. C'est à Saint-André et c'est samedi à 15h. Les Amis des Orgues de Clermont-Lyraud, saison musique et passion, présente le 5e automne des chœurs avec dimanche à la salle des Dominicains de Clermont-Lyraud à 17h. Le chœur symphonique de Montpellier, composé de Anaïs Constant, soprano, Jean-Christophe Filliol, baryton, Sacha Stefanovic, piano, dirigé par Michel Piquemal. Mendelssohn, Poulenc, gratuit, concert gratuit pour les moins de 18 ans, 5€ pour les demandeurs d'emploi, 12€ pour les adhérents et groupes à partir de 5, 15€ si vous réservez sur Hello Asso avant le concert ou 17€, c'est le tarif plein, si vous réservez un petit peu avant le concert dans la billetterie, juste quelques minutes avant votre arrivée. Elle sera ouverte au niveau de la salle des Dominicains, la billetterie où vous pourrez prendre vos billets. Je vais m'en sortir, ça va le faire. Gimps et Sting, c'est pour la musique, et juste après, le sujet info.

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1: Il est midi.
2: Bonjour à toutes et bonjour à tous. Le 27 novembre prochain, le directeur actuel de l'hôpital de l'Odève partira à la retraite, Patrick Trière, et à l'occasion, donc, le centre hospitalier de l'Odève se dirige vers une nouvelle étape dans sa direction, puisque c'est le CHU de Montpellier qui va, dans les prochains jours, gérer également l'hôpital de l'Odève. Pour revenir sur ce changement de direction, on écoute justement le président du conseil de surveillance de l'hôpital de l'Odève et maire de l'Odève, Claude Lahatèbe, aux côtés de Anne Ferrer, la directrice générale du CHU de Montpellier, qui nous explique la situation.
3: La volonté et le souhait de rencontrer Madame Ferrer, directrice générale, c'est de faire la passerelle entre le CHU et l'hôpital de l'Odève et trouver des solutions, parce que je l'ai toujours dit, faire des promesses ou avancer des idées, c'est bien, mais trouver des solutions, c'est mieux. Et Madame Ferrer, ici présente à le CHU, va nous apporter ses solutions dans lesquelles on s'était inscrit en début de mandat. L'état de l'hôpital, je dirais qu'il est en parfaite santé technique, c'est-à-dire qu'il a un bel outil, il demande à être occupé puisqu'il y a des espaces qui sont vides, pas forcément tout, mais il y a quand même des choses à améliorer. En termes de financier, ben, comme tout hôpital qui existe dans notre territoire, ben c'est conjoncturel et je pense clairement que rester seul dans notre coin n'est pas une solution et le côté technique et le côté financier va, je l'espère en tous les cas, et c'est là-dedans que je m'inscris, passer par le soutien et l'accompagnement de Madame Ferrer.
4: C'est une direction commune avec le CHU de Montpellier ?
3: Tout à fait, et ça a été proposé d'entrée avec par Madame Ferrer qui a littéralement a expliqué qu'il fallait aujourd'hui travailler en commun et qui nous laissait un petit peu, si je puis dire, la liberté de penser, de travailler déjà nous en interne. Mais je suis un garçon qui aime travailler en commun et unir nos intelligences et nos forces pour qu'on puisse avancer dans notre territoire.
5: D'assurer la continuité, mais surtout de préparer la suite. Et la suite, c'est une équipe commune. C'est considérer que la mission territoriale du CHU, elle va s'étendre à l'Odève. Et donc, les équipes de l'Odève et les équipes du CHU vont pouvoir travailler de concert. L'exercice isolé, que ce soit pour des médecins, que ce soit pour des directeurs, c'est un peu passé. On a besoin d'avoir des équipes plus fortes parce que ça permet déjà de diminuer la pression, de multiplier les expertises et surtout ça permet d'avoir un collectif avec qui au quotidien travailler. Les jeunes professionnels, ils sont encore plus enclins et soucieux à le rechercher lorsqu'ils s'installent. Je crois aussi que ce qui est important, c'est qu'on co-construise avec les acteurs du territoire, avec tous les acteurs du territoire. Mon premier mot sera pour la médecine de ville. Là aussi, la médecine de ville aspire à travailler en lien étroit avec les hôpitaux, aspire à travailler dans des collectifs un petit peu plus larges et même, soyons innovants, permettons à des médecins de ville de travailler au sein de l'hôpital, de revenir à l'hôpital. Je crois vraiment qu'on a intérêt à unir nos forces et moi c'est le projet que m'a présenté Claude Lahatèbe et auquel j'ai tout de suite souscrit parce qu'on a une responsabilité territoriale, je l'ai dit tout à l'heure, comme CHU.
6: Et en sachant qu'il y a quand même un hôpital qui n'est pas forcément en bonne santé, même s'il y a tous les équipements, il y a tout ce qu'il faut. En fait, le nerf de la guerre, ce sont les médecins, donc comment, c'est ce que vous avez dit, mais comment arriver à...
5: Si vous me posez la question de comment fait-on face à une structure qui n'est pas en bonne santé, je vous dirais qu'il n'y a rien d'innovant pour un hôpital. On est habitué à traiter des gens, des collectifs, voire des hôpitaux, des patients qui ne sont pas forcément au meilleur. Mais qu'est-ce qu'on amène, nous, le CHU ? On amène déjà une sécurité, c'est-à-dire de se dire qu'on n'est pas un établissement isolé. On est un établissement qui a un grand frère bienveillant et à côté, puisque je suis aussi la directrice de l'EHPAD Jean Péridier, j'en suis très fière parce que qu'est-ce qu'on a fait avec l'EHPAD Jean Péridier depuis maintenant un an qu'on travaille de concert ? Eh bien, on crée des parcours patients. Et ces parcours patients, c'est aussi un excellent message pour la population que de dire être soigné au plus près de chez soi quand c'est nécessaire, c'est important. Quand on a besoin d'avoir de l'urgence, mobiliser le SMUR qui est animé par des équipes Montpellier-Rennes, le SMUR de Clermont-Lérault, il est là immédiatement. C'est une chance inouïe dans un territoire d'avoir l'urgence vitale assurée. On peut faire décoller un hélico. Ça, c'est une vraie sécurité. Après, de se dire qu'au CAPS, on a des soins non programmés qui permettent à la population de ne pas venir aux urgences du CHU. Ben, ça, tout le monde y a intérêt aussi. De pouvoir faire venir des médecins spécialisés du CHU qui vont venir pour des consultations non programmées. On le voit sur l'ophtalmologie, ça répond à un besoin. C'est 1000 fois mieux de pouvoir faire 30 consultations dans une journée, 60 consultations dans une journée et de ne pas faire déplacer 60 professionnels jusqu'au CHU. Donc c'est un peu ça le projet médical qu'il nous appartient de bâtir. C'est comment on gradue la bonne réponse adaptée à l'attente des patients. Et je le redis, c'est tellement plus simple quand on a tous envie de travailler dans le même sens. Je dirais que la première de toutes les priorités, c'est le projet médical. Oui. Vous ne faites pas venir des médecins si vous n'avez pas un projet médical qu'ils bâtissent avec les médecins d'ici, avec les médecins qui veulent rejoindre. Quel est le projet médical que nous souhaitons ensemble bâtir pour cet établissement? Sinon, ça devient des coquilles vides, ça devient des faux partenariats. Moi, je pense que la politique des petits pas, c'est la meilleure. On structure petit à petit des fondations solides d'une coopération qui est le seul gage que les praticiens vont nous rejoindre. Vous savez, on est en ce moment à la fin du numerus clausus très bas. C'est un terme un peu barbare pour dire qu'il y a beaucoup de départs à la retraite de médecins et qu'on recommence à avoir des jeunes médecins grâce justement à la suppression de cette espèce de backup qui empêchait de pouvoir former plus de professionnels. Aujourd'hui, maintenant, ça n'existe plus. Donc, on va avoir beaucoup de jeunes professionnels qui vont arriver. Comment est-ce que vous proposez à des jeunes professionnels ou à des médecins plus expérimentés de travailler ensemble dans un établissement où il y a un bel outil, il y a des collectifs engagés, bah, simplement les associant à un projet qui ait du sens. Et je crois que vous n'obligez pas aujourd'hui des médecins qui sont très rares dans des territoires, notamment des territoires ruraux, mais aussi, vous savez, dans une ville comme Montpellier, qui grandit de 15 000 personnes par an, on a toujours besoin. Donc il y a un appel d'air absolument énorme de la part de toutes les structures pour pouvoir disposer de médecins. Là où on devient collectivement bon, c'est quand on crée avec eux des conditions d'un exercice professionnel où ils ne soient pas seuls, où ils retrouvent du sens et où finalement ils amènent leurs pattes. C'est ça qu'on doit bâtir.
2: Claude Lahateb, maire de l'Odève et président du conseil de surveillance de l'hôpital de l'Odève, en compagnie de Anne Ferrer, directrice générale du CHU de Montpellier. On écoute à présent Frédéric Roig, président de la communauté de communes du Lodévois et l'Arzac, sur le même thème.
1: Bonjour, donc il y a un travail qui se construit depuis déjà quelques années et qui s'accélère. Et puis, effectivement, le départ de Patrick Triac qui fait valoir ses droits à la retraite, hein, donc c'est sa totale légitimité en qualité de fonctionnaire hospitalier, mais surtout la présence ce matin de Madame Ferrer, la directrice du CHU, qui vient à l'Odève pour tracer les grandes lignes du centre hospitalier de l'Odève de demain et d'après-demain et des semaines et des mois qui viennent, avec cette direction par intérim qui confirme cette volonté que notre hôpital il est bien là, que les problématiques qui s'y posent, les inquiétudes sont légitimes et donc elles vont avoir un certain nombre de réponses dans les jours qui viennent, avec la nécessité de rendre en attractivité, de faire venir des médecins et de développer l'activité du centre hospitalier pour que tout le monde retrouve de la sérénité, que bien évidemment les habitants du Lodévois et l'Arzac aient une offre de soins qui corresponde à leurs attentes et aux besoins du territoire de l'Odève et de toutes ces communes qui constituent notre communauté de communes du Lodévois et l'Arzac.
7: Oui, c'est le mot d'ordre finalement, ça reste du service public, la santé. Alors c'est pas une compétence de la Comcom, cependant, enfin voilà, vous avez donné une vice-présidence, c'est une des priorités, la thématique de la santé sur le Lodévois et l'Arzac.
1: Ouais, c'est la priorité pour répondre à la demande sociale, à la demande de soins et à la nécessité de faire en sorte que le Lodévois et l'Arzac trouve toute sa place dans le territoire du cœur d'Hérault et dans l'Hérault au travers du centre hospitalier universitaire, et que le développement de l'offre de soins, des consultations de spécialistes, bien évidemment de la question des urgences, soit une question qui soit traitée en priorité dans dans le contexte de pénurie de médecins, mais d'une organisation territoriale qui va répondre aux besoins de tout un chacun. C'est indispensable et c'est tout le travail que l'on mène aujourd'hui collectivement, commune de l'Odève, communauté de communes, territoire et centre hospitalier universitaire.
2: C'était Frédéric Roig. Et donc le 27 novembre prochain, Patrick Trière, l'actuel directeur du centre hospitalier de l'Odève depuis plus de 19 ans, partira à la retraite. On fait le point avec lui sur ses presque deux décennies passées à la direction de l'hôpital de l'Odève. Il partira donc le 27 novembre prochain.
8: Beaucoup d'émotions, hein, d'émotions de quitter cet établissement que j'ai vu évoluer, mais c'est pas que de mon seul fait, c'est un travail d'équipe. À l'hôpital, c'est un travail d'équipe avec plusieurs métiers, les soignants, les médecins, les techniques, la logistique. Donc pendant 19 ans et 27 jours précisément, nous avons fait beaucoup de choses. Nous avons d'abord reconstruit la moitié de l'hôpital, donc 138 lits d'EHPAD et du SLD qui sont aujourd'hui neufs. Nous avons récupéré le CAPS de la clinique Saint-Pierre et nous avons ouvert un service d'imagerie médicale. Donc on a fait beaucoup de travail, on a fait évoluer les pratiques, on a fait évoluer la qualité des soins. Bon, beaucoup d'émotions pour tout ce qui a été fait, beaucoup d'émotions pour finalement une carrière professionnelle pour moi qui est bien remplie puisque ça fait 42 ans que je suis agent hospitalier, presque 20 ans, c'est-à-dire la moitié de ma vie hospitalière à l'Odève, pour laquelle je garderai un très bon souvenir, une ville accueillante, une très bonne relation avec tous les élus successifs qui m'ont accompagné dans des décisions pas toujours faciles au niveau du conseil de surveillance. Et beaucoup d'émotions aussi parce que je laisse un hôpital aujourd'hui en manque de médecins. Donc ça c'est notre tendon d'Achille. Mais avec la reprise de l'établissement en gestion par le centre hospitalier universitaire de Montpellier, je suis confiant et serein qui seront en mesure de faire revenir, d'être attractifs pour les médecins, les jeunes médecins, pour venir exercer leur art, leur discipline à l'hôpital de l'Odève, parce que l'hôpital le mérite bien, mais c'est surtout la population qui le mérite également.
7: Dans les moments un peu plus compliqués que vous avez subis, il y a des moments que vous retiendrez.
8: Écoutez, sur ces dernières années, les deux éléments qui ont le plus marqué l'hôpital de l'Odève, c'est les inondations de 2015, hein, où effectivement on est passé près de la catastrophe. Beaucoup de dégâts matériels qui ont pu être réparés rapidement. L'hôpital n'a pas été un défaut de fonctionnement. Et ensuite, cette période si particulière, effectivement, de la Covid, hein, où tous les établissements de santé étaient en première ligne, tous les soignants, hein, qui étaient applaudis tous les soirs, souvenez-vous, et qui nous a permis de passer cette période très, très difficile. Une découverte, puisque c'est une telle pandémie n'était pas arrivée depuis un certain nombre de temps sur la France et sur l'Europe. Après, il y a d'autres éléments qui ont marqué, qui ont jalonné ma carrière professionnelle, mais qui ne méritent pas d'être signalés à la veille de mon départ.
2: C'était Patrick Trière, le directeur du centre hospitalier de l'Odève. Et donc, pour rappel, dans les prochains jours, la direction de l'hôpital de l'Odève sera confiée au CHU de Montpellier.

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1: Centre hospitalier de Lodève avec ce changement qui va s'opérer dans quelques semaines. C'était le sujet info proposé par Damien Saintès, un sujet que l'on retrouvera ce soir à 19h. Dans l'émission Communauté de communes.com, dans le MAC tout à l'heure à 13h, nous serons avec la communauté de communes du Lodévois Larzac pour présenter et parler de résurgence. Avamax pour la musique, il est midi 15.

0: Dans le cadre de ma semaine aquatique, un stage axé sur le sauvetage cet automne. Ma semaine aquatique revient pour les vacances d'automne du 19 au 23 octobre de 10h30 à 11h30 au centre aquatique à Clermont-Liraud. Le stage propose une formule exceptionnelle, l'apprentissage de la natation, du sauvetage et du secourisme. Pour cette nouvelle session aquatique, ma semaine aquatique propose un programme d'apprentissage de la natation, du sauvetage et du secourisme ouvert aux enfants né entre 2012 et 2018, avec pour objectif savoir nager, se sauver et sauver les autres en cas de noyade. Seule condition, savoir déjà nager et être à l'aise dans l'eau. Tarif 28 euros. Ma semaine aquatique donne accès à des activités en piscine dans une ambiance conviviale et encadrée par les maîtres nageurs sauveteurs qualifiés de la structure. Pour l'enfant, cette appréhension de l'eau et ou de la natation constitue un palier essentiel de son développement et limite les risques de noyade. De plus, cette approche aquatique est un atout incontestable à sa croissance puisque l'eau a des vertus physiques et psychologiques qui favorisent le maintien en forme et la détente. Véritable institution sur le territoire, ma semaine aquatique avec la communauté de communes du Clermontais Salagou Cœur d'Hérault complète les enseignements suivis dans le cursus scolaire par les élèves de primaire ou des quinzaines aquatiques du centre aquatique du Clermontais. Infos et dossiers d'inscription à retrouver sur le site de la communauté de communes www.cc-salagou.fr/actualité/ma-semaine-aquatique-octobre-2016 et pour tout renseignement le 04 99 91 49 39.
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0: Nouveaux horaires pour le point d'accès numérique à l'Odève à la sous-préfecture. Le point d'accès numérique de la sous-préfecture de l'Odève adopte donc de nouveaux horaires du lundi au mercredi de 8h30 à 12h30 et de 14h à 17h. Le vendredi uniquement le matin de 8h30 à 12h30 et c'est fermé le jeudi. Vous pouvez vous présenter avec ou sans rendez-vous. Les prises de rendez-vous assurent toutefois une prise en charge prioritaire avec le médiateur du point numérique. Pour les rendez-vous, par téléphone aux horaires d'ouverture 04 67 88 34 21. Vous écoutez Radio Lodève, il est 12h30 et voici le journal de Radio France Internationale.
1: Dans tout juste 10 minutes, priorité santé avec Caroline Paré, mais d'abord toute l'info et c'est avec vous Simon Marseille, bonjour.
2: Bonjour Juan, bonjour à tous. Et au sommaire de ce journal, 3 Saoudiens tués ce vendredi dans des frappes revendiquées par les rebelles houthis contre l'aéroport de Riyad, le Yémen, où votre radio RFI plante son drapeau aujourd'hui, journée spéciale pour vous aider à tout comprendre du regain de tension dans ce pays du Moyen-Orient. Pourquoi la junte en Guinée-Bissau assure que les conditions ne sont pas réunies pour organiser les élections en décembre prochain. On y reviendra. Après la France, les lycéens belges laissent leur cartable à la maison pour protester contre de nouvelles réformes liées à l'éducation et au transport. Enfin, le prix Nobel de la paix qui sera attribué dans les prochaines minutes. On y reviendra dans cette édition. Riyad balaye l'idée d'une trêve avec les rebelles houthis du Yémen. Pas de cessez-le-feu tant que les forces gouvernementales yéménites soutenues par l'Arabie Saoudite n'auront pas récupéré les territoires dont se sont emparés récemment les houthis. Les houthis, on le rappelle, soutenus par l'Iran. Le Yémen, où plus de la moitié de la population a besoin d'une aide humanitaire, c'est l'une des 3 crises les moins financées au monde. Et la reprise des combats ces dernières semaines aggrave une situation déjà difficile, notamment dans le gouvernorat de Taïz, dans le sud-ouest, la 3e plus grande ville du Yémen. Écoutez Louis-Nicolas Jandot, et il est chargé de plaidoyer à Oxfam.
3: Le gouvernorat Taïz est le plus frappé, qui accueille la grande majorité des nouveaux déclassés internes. On a tenté d'évaluer sur place les besoins. Aujourd'hui, on voit qu'il y a un vrai sujet où aujourd'hui, l'intégralité des personnes qui vivent dans ce gouvernorat ont recours à des stratégies d'adaptation négatives. C'est-à-dire réduire les repas, priver les adultes pour nourrir les enfants, etc. Donc ça, c'est une première chose. On essaye de cibler à la perfection là où il y a les besoins les plus urgents. Et ensuite, la seconde chose, c'est qu'on a tenté, de, avec les ressources qu'on avait d'ores et déjà, de les adapter un peu en urgence. Et typiquement, là, on est vraiment en train de mettre en place une aide d'urgence en eau, en hygiène et en assainissement. Et par la suite, on essaye aussi, une fois de plus, d'interpeller les gouvernements, les grands bailleurs d'aide internationale, etc., pour leur rappeler qu'ils doivent aussi nous aider à protéger les civils et à nous assurer un accès humanitaire sûr.
2: Un propos recueilli par Anne Bernat, la situation humanitaire au Yémen expliquée en détail également sur notre site internet à l'occasion de notre journée spéciale. Rendez-vous sur RFI.fr. Zoran Mamdani, maire de New York, dénonce, je cite, un incident révoltant. Un agent de l'ICE, la police de l'immigration américaine, a ouvert le feu hier sur un homme alors qu'il se trouvait dans sa voiture. Un enfant de 5 ans assis à l'arrière. Ce ressortissant dominicain a été blessé. Personne en situation irrégulière et liée à un gang, d'après le gouvernement américain. L'opération a eu lieu donc près de Manhattan. La victime est en vie et a été transportée dans un hôpital local. Le Sénégal appelle les autorités de transition en Guinée-Bissau à lever les restrictions sur les activités politiques et civiles. Un communiqué de Dakar diffusé hier soir jeudi après que son voisin a déclaré que les conditions n'étaient pas réunies pour organiser les élections présidentielles et législatives prévues dans 2 mois. Scrutin qui doit ouvrir la voie à un retour au pouvoir des civils. Alors le report doit encore être entériné par le chef de la junte. Finalement, Léa Lisa Vesterov, c'est une annonce de plus de la part de l'armée après une longue série déjà qui confirme qu'elle souhaite garder un certain contrôle sur le calendrier électoral.
4: Il y a d'abord eu la décision de la junte au pouvoir de désarmer la garde présidentielle. 60 à 80 personnes, selon plusieurs sources, qui en réalité constituaient la sécurité rapprochée de l'ex-président Oumarou Sissoko Embalo. Dans la foulée, le président de transition, le général Orhan Tam, a promu 9 officiers à des grades supérieurs. A suivi le refus de la junte militaire de laisser rentrer à Bissau Oumarou Sissoko Embalo. Et puis enfin, le limogeage des 13 stratégiques ministres de l'Intérieur et de la Pêche et l'annonce de l'impossibilité d'organiser des élections le 6 décembre prochain. Si ce report qui ne dit pas son nom fait consensus dans un contexte où les rassemblements politiques sont interdits et les délais légaux dépassés, à Bissau, personne n'est dupe sur les risques qu'il comporte, à savoir le maintien au pouvoir des militaires. L'armée a mis de côté le PAIGC, puis Mbalo. Aujourd'hui, c'est le vrai coup d'État, analyse un membre de la société civile qui espère néanmoins la réouverture de l'espace politique. Léa Lisa Westerhoff, Dakar, RFI.
2: En France, deux agents du renseignement nigérien sommés de faire leurs valises. Ils ont été déclarés persona non grata par Paris il y a un peu plus de 3 semaines. Information communiquée par une source diplomatique auprès de l'agence France-Presse. Elle précise que ces deux agents n'avaient plus de raison d'être présents en l'absence de coopération entre les deux pays. Fin de citation. En France, toujours, les élèves de 141 lycées laissent leur cartable à la maison ce vendredi. 141 établissements fermés dans le cadre de la mobilisation pour réclamer des moyens supplémentaires dans l'éducation nationale. Hier soir, le ministre de l'Éducation, Édouard Geffrey, a annoncé que 3000 professeurs remplaçants seraient déployés dans les lycées en grande difficulté dans les heures qui viennent. D'un côté, les organisations appellent à un acte 5 mardi prochain. De l'autre, les représentants de la jeunesse sont convenus de poursuivre leur discussion avec le gouvernement. Et ce mouvement des lycéens français, justement, a-t-il un effet de contagion chez ses voisins en Belgique francophone? Des milliers d'élèves sont descendus dans la rue depuis le 1er octobre, notamment à Liège, Mont ou Charleroi, des régions où l'enseignement est organisé par la communauté française de Belgique, c'est le nom officiel. Et Pierre Benazé, les revendications des Belges ne sont pas tout à fait calquées sur celles de leurs voisins.
5: En Belgique, il y a les collèges qui sont privés, les athénées qui sont publics, les deux sont frappés par les économies de la communauté française. Et depuis le printemps, la colère grondait, de nombreux établissements secondaires avaient vu les cours suspendus, mais à l'époque, c'était surtout les professeurs qui étaient mobilisés. Le mouvement des lycéens français, très relayé ici, a peut-être été le déclencheur de la mobilisation des élèves belges, mais tous soulignent que leurs revendications ne sont pas les mêmes qu'en France, hormis la vétusté de certains établissements. Il y a d'abord eu l'ajout de 2 heures supplémentaires de cours pour les professeurs, sans augmentation de salaire, et pour les écoliers, des réductions pour les repas gratuits et les fournitures. Il y a eu ensuite l'annonce de l'augmentation du minerval, c'est-à-dire des frais de scolarité pour plus de la moitié des futurs étudiants. Ils sont passés à près de 1 200 euros, soit quasiment 400 de plus. Et la mesure qui a mis le feu aux poudres, c'est la suppression pour les transports en commun de l'abonnement à 12 euros par an pour les moins de 26 ans. Ils devront désormais débourser 180 euros. Pierre Benazet, Bruxelles. RFI.
2: Un mort et 2 blessés à Zaporizhia dans le sud-est de l'Ukraine. C'est un bilan de l'armée suite à une nouvelle frappe aérienne russe. Avant cela, hier soir, l'ONU comptait déjà 85 personnes tuées depuis lundi dans des attaques menées par l'armée russe. Notez que les négociateurs ukrainiens s'entretiennent aujourd'hui et jusqu'à demain samedi avec les émissaires américains. Rencontre qui aura lieu en Floride en présence de la France, du Royaume-Uni, de l'Allemagne ainsi que des représentants de l'Union européenne. En Malaisie, les portes de plusieurs écoles seront fermées aujourd'hui. En cause, les fumées toxiques en provenance de l'Indonésie voisine, des fumées liées à des incendies qui ravagent depuis des mois de vastes étendues de forêts. Les écoliers resteront donc chez eux dans 5 états du pays, 2 territoires fédéraux ainsi que dans la capitale Kuala Lumpur, qui est ce vendredi la 2e ville la plus polluée au monde derrière Singapour. Le prix Nobel de la paix qui est donc attribué à Navanethem Pillay. L'Institut Nobel à Oslo vient de la déclarer à l'issue d'une cérémonie où tout pronostic s'avérait très aventureux. Bonjour Ottilia Ferret.
6: Bonjour.
2: Ottilia, que sait-on donc de

0: Al-Saka, première femme gazaouie à être devenue chirurgienne. On avait aussi le pape Léon XIV, la Cour pénale internationale, Save the Children, Reporters sans frontières et même l'ISS. Et puis oui, Donald Trump s'était à nouveau autonomé pour cette édition 2026. Il considère qu'il aurait dû, je cite, l'avoir 3 ou 4 fois ce prix. Mais après son opération militaire contestée en Iran, ses velléités d'expansion territoriale, notamment au Groenland, il était, il faut dire, assez invraisemblable qu'il puisse être distingué ce vendredi.
1: Otilia Ferré en direct depuis la Norvège, correspondante en Norvège donc pour RFI. Qui pour racheter le club de football anglais Everton? Le groupe américain Friedkin assure être ouvert à la vente. Il avait racheté le club fin 2024 pour environ 485 millions d'euros. Il estimait alors avoir redressé les comptes et assuré l'avenir de ce club, actuellement 7e de Première Ligue.
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3: Il est midi passé de 40 minutes et toujours à l'écoute de Radio Lodev, direction le jardin de Cathy. On va retrouver Cédric Rémy aux côtés de Cathy pour Jardinons avec Cathy. C'est la chronique jardinage pour nous parler aujourd'hui de l'aubergine.

0: Bonjour Cathy.
1: Bonjour Cédric, bonjour chers auditeurs et amis jardiniers.
0: Et on se retrouve comme chaque mois sur Radio Lodève pour la chronique Jardiner avec Cathy. Alors ici, chez toi au Bourdel, au Pradal, on y est bien, tu peux présenter un petit peu le jardin?
1: Oui, alors le jardin se situe dans le parc régional du Haut-Languedoc, dans la forêt, dans la verdure, au milieu de la faune et de la flore, un régal.
0: Et à noter, Cathy, que ton jardin est passé refuge LPO, Ligue de protection des oiseaux.
1: Oui, c'est vrai.
0: C'est le résultat d'un jardin cultivé sans pesticides et offrant une grande biodiversité de la faune et de la flore, ainsi que de nombreux refuges, comme des nichoirs en tout genre pour les oiseaux, les pipistrelles, des refuges pour hérissons, ainsi que plusieurs mares pour les batraciens. Donc, bravo pour cette nouvelle distinction.
1: Je te remercie, Cédric.
0: Et donc, de quels légumes va-t-on parler ce mois d'octobre?
1: Alors, ce mois d'octobre, nous allons parler de l'aubergine. Ah, l'aubergine, qu'est-ce qu'elle est bonne. Tout le monde se régale avec l'aubergine.
0: Les origines de l'aubergine, tu connais?
1: Oui, alors déjà, c'est un délice, comme je viens de le dire, et c'est le produit phare de l'été avec la tomate au potager. Et ce légume-fruit est originaire d'Asie et c'est un

0: Exactement.
1: Voilà, elle est cultivée alors au départ par les Espagnols au Moyen-Âge, et il faudra attendre le 14e siècle puisqu'elle se développe en Italie et dans le sud de la France. Et oui, elle aime le soleil et la chaleur, l'aubergine. Elle fait partie de la famille des solanacées, comme la tomate, la pomme de terre, les piments, poivrons. Et elle a été domestiquée à plusieurs reprises en Afrique du Nord et au Moyen-Orient, car l'aubergine cultivée n'existe pas à l'état sauvage. Alors les Arabes l'introduisent déjà au 9e siècle. Sa culture a eu lieu au Japon au 8e siècle, en Chine, en Inde et en Iran. C'est d'ailleurs là que les Arabes l'adoptent et l'introduisent en Méditerranée au 9e siècle.
0: Existe-t-il beaucoup de variétés d'aubergines ?
1: Alors, oui, la culture de l'aubergine et son parcours sont fascinants. Il est difficile de choisir une variété plutôt qu'une autre, tant le choix est grand. Il y en a des blanches, des violettes claires ou foncées, des striées et même des rouges qui ressemblent à de petites tomates. Ce sont des variétés africaines qui s'appellent « red egg ». Voilà, très décorative au jardin. J'en ai cultivé, mais bon, sur le plan du goût, pas très très intéressante parce que beaucoup de graines. Mais bon, c'est très joli, vraiment, c'est intriguant. Mais pour ma part, j'ai une préférence très nette pour les blanches.
0: Qui a un goût de champignon.
1: Oui, oui, oui, oui. Il y a un petit goût de champignon. Je suis sûre qu'on fait faire une dégustation à l'aveugle à certains. Certaines personnes se tromperont. Voilà, donc, pour ma part, donc, j'ai cette très nette préférence pour les blanches, que je trouve douce et grillée. Voilà, c'est là où elles révèlent toutes leurs saveurs à la plancha. On a l'impression de manger des champignons car elles développent ce petit goût de cèpe. Comme il n'y en a plus dans nos forêts, il fait trop chaud. Voilà, on peut substituer le cèpe.

0: à l'aubergine blanche. Voilà, tu les as découverts au jardin cet été et tu as eu l'occasion de les goûter. Hein, puisque tu ne connaissais pas l'aubergine blanche, maintenant qu'en penses-tu ?
1: En fermant les yeux, on peut faire une tarte aux champignons avec des aubergines.
0: Voilà, voilà. Bon, c'est un petit goût, hein, très léger, mais ça peut tromper. Ça peut tromper. Moi, je trouve ça très subtil.
1: Alors, la culture, que demande-t-elle ?
0: Alors, la culture dans nos régions méditerranéennes, elle est facile. Elle a du soleil, donc elle a déjà ses bonnes conditions. Mais elle est gourmande, elle aime bien boire. Bon, le soleil, bien sûr, et la chaleur. Elle aime les sols riches en humus et fertiles. Ça, c'est très important. Il faut que le sol soit vraiment riche. Légèrement acide, si possible, avec un pH 6. C'est pour ça que je réalise des paillages avec des coques de fèves de cacao qui leur conviennent, car il acidifie légèrement le sol. Et ça, c'est parfait pour toutes les sonalacées. Hein. Voilà, pas uniquement l'aubergine, la tomate s'en régale également, de même que les poivrons, les piments. Je vous conseille ces coques de fèves de cacao, difficiles à trouver sur Internet essentiellement.
1: Pour avoir un bon rendement en jardinage, il faut avoir un bon sol.
0: C'est la priorité, voilà. Et beaucoup de gens mettent des engrais. Les engrais, c'est des coups de fouet, mais c'est tout. Il faut vraiment apporter de la matière organique au sol et des bonnes choses au sol, s'en occuper. Voilà, c'est le secret du jardinage.
1: Alors, les semis, quand et comment les réalises-tu ?
0: Alors, les semis sont réalisés en février. L'aubergine est un peu longue à pousser et je préfère faire un second rempotage en attendant le moment de la plantation définitive au potager. Alors, ils sont faits au chaud, dans des petits godets, dans une serre chauffante, à 22-24 degrés. Ensuite, et dans un bon substrat, hein, ensuite, dès que les premières vraies feuilles apparaissent, je repique en godet et plus tard dans des pots suffisamment grands pour qu'elles se développent convenablement sans que leurs racines fassent un chignon. Car des plantes qui souffrent en pot ne donnent rien de bon ensuite. Je résume, un bon substrat pour les semis, une bonne température constante, de la lumière, des arrosages pour maintenir ce substrat humide mais non mouillé, et on obtient de beaux plants sains, vigoureux,

comme la corne broyée torréfiée, et un engrais coup de fouet comme le sang séché qui favorisera l'azote. Ces derniers sont naturels. Alors le dernier est à employer modérément, car trop d'azote favorisera le feuillage au détriment des fruits. L'espacement entre les plants, 60 à 80 cm, une exposition ensoleillée avec l'air circulant entre les rangs, un trou bien amendé et les plants enterrés jusqu'aux premières feuilles, de bons tuteurs et un bon arrosage. Lorsque celle-ci poussera, tout comme la tomate, il faut couper les feuilles qui touchent le sol pour éviter les maladies. En ce qui concerne la taille, moi je n'en fais pas, hormis les feuilles du bas, et j'ai de très belles récoltes. Là aussi, il y a plusieurs écoles sur la question. Libre à chacun de faire comme il lui plaît. Alors il existe également l'aubergine greffée, qui est remarquable quant à la production et à la résistance à la sécheresse et aux maladies. Les plants sont chers, mais il est intéressant d'en avoir quelques pieds au jardin, car ils sont moins gourmands en arrosage. J'opte maintenant chaque été pour quelques plants d'aubergine donc blanche, la Clara greffée, parce que vraiment j'ai réalisé qu'ils étaient très très

0: différence de prix. Bon, les autres plants, moi, je les fais. Mais la différence en jardinerie d'un plant classique par rapport à un plant greffé, c'est pratiquement du simple au double. Mais honnêtement, on n'est pas volé.
1: On s'y retrouve à la fin, on va dire.
0: On s'y retrouve à la fin. Alors maintenant, ben, il ne reste plus qu'à patienter, Cédric, pour les dégustier. Et Dieu seul sait qu'il y en a des recettes pour ce légume du soleil.
1: Alors,
0: n'est-ce pas ?
1: Alors, si ce n'est pas la ratatouille, si ce n'est pas la moussaka, quelle est la recette ?
0: Ah, c'est le caviar d'aubergine.
1: Je m'en doutais.
0: Tu t'en doutais ? Alors bon, toujours à peu près pour le même nombre de personnes. Moi, je mets 4 aubergines, 2 à 3 gousses d'ail, 3 cuillerées à soupe d'huile d'olive, un citron, voire plus pour ceux qui aiment beaucoup le citron, serpolé, thym, origan, moi j'aime beaucoup les herbes, hein. Donc du sel, du poivre et du piment d'Espelette. Ça c'est facultatif, c'est moi qui le rajoute. La préparation, faut compter environ 20 minutes, cuisson 20-25 minutes, avec un four préchauffé à 220-225. Alors je coupe les aubergines en deux, dans le sens de la longueur. Je les entaille en quadrillage côté chair. Je parsème d'un peu de thym et je fais rôtir, enfin de thym et d'autres herbes pour ceux qui aiment. Faire rôtir ensuite 25 minutes au four pour une chair bien tendre. Je laisse refroidir pour recueillir la chair. Ensuite, je la mixe avec tous les ingrédients. Je réduis en purée, mais un petit peu grossière, Cédric. Tu vois, j'aime pas quand c'est trop fluide.
1: Rustique.
0: Voilà, oui, oui, j'aime bien quand il y a un petit peu de mâche dans la bouche. Voilà. Et je rectifie l'assaisonnement si nécessaire. Moi, je l'aime légèrement pimenté. Et donc, ensuite, il faut réfrigérer pendant quelques heures. Et le moment tant attendu, Cédric, la dégustation avec un bon pain de campagne, légèrement toasté. Qu'est-ce que c'est bon !
1: On peut manger quoi avec ?
0: Alors, ça se déguste, chacun a ses goûts, hein, mais moi, avec des petites tomates cocktail, par exemple, une salade verte, accompagnée d'un rosé bien frais. Mais avec
1: modération,
0: il faut le dire. Après, on a mal à la tête autrement. Voilà, Cédric.
1: Merci pour cette recette déjà qui donne bien l'eau à la bouche. Tu organises des visites encore, Cathy ?
0: Oui, j'organise des visites, on va dire, jusqu'à début novembre. Voilà, après, ça se calme un petit peu. Mais bon, si certains visiteurs veulent venir l'hiver, il faut quand même qu'il y ait un petit groupe au moins de 5 personnes quand même pour que j'organise la visite. Mais oui, oui, pourquoi pas, parce que ça permet aussi de voir le jardin à une autre époque.
1: Évoluer.
0: Voilà, de le voir évoluer, puis de le voir avec les légumes d'hiver également. Voilà, c'est différent.
1: Parce que toi, tu fais jardin d'été et jardin d'hiver.
0: Oui, oui, oui, oui. Le jardin n'est jamais nu. Toutes les planches du jardin sont occupées. Quand c'est pas occupé par des légumes de consommation donc pour l'hiver, c'est occupé avec des engrais verts, mais comestibles. De la mâche, des épinards, de la moutarde blanche. Voilà, donc tout ça, ça se mange aussi. Et ça permet au sol de se régénérer et à la vie du sol de se régénérer également et de vivre.
1: Cathy, on va rappeler aux auditeurs que, par exemple, les gens qui veulent réécouter ou qui n'ont pas pu écouter la chronique ou qui n'ont pas eu le temps de noter les ingrédients, ils peuvent t'écouter sur le www.radiolodev.com. On clique sur l'onglet chronique rubrique, voilà, et ça défile le jardin de Cathy et vous pourrez même écouter toutes les chroniques de l'année. Voilà.
0: Oui. Ben écoute, c'est très bien de le rappeler parce qu'effectivement, il y a beaucoup de gens qui manquent l'émission. Les horaires sont pas toujours faciles pour eux. Donc c'est très bien. Merci Cédric.
1: Et puis on se retrouve au mois de novembre, Cathy, pour une nouvelle recette et surtout un nouveau légume à découvrir. Au mois prochain, au revoir.
0: Au mois prochain, au revoir Cédric, avec plaisir.

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0: Madonna et Sabrina Carpenter, Bring Your Love sur Radio Lodève. L'émission se termine. Merci de l'avoir suivi pour ce vendredi. Donc, on se retrouve lundi à 10h pour une toute nouvelle émission. Dans quelques instants, l'émission avec la communauté de communes Lodévois et l'Arzac, c'est à 13h. À 19h30, vous retrouverez cette même émission. Et puis, à noter que ce soir à 19h, vous retrouverez le sujet info concernant le centre hospitalier de l'Odève avec tous les changements qui s'annoncent. Et vous pourrez retrouver à 19h15, Jardinon, avec Cathy. Cet après-midi, Cédric Rémy sera en votre compagnie pour passer un moment ensemble. Et bien, je vous souhaite une très bonne journée, un très très bon week-end et on se retrouve donc lundi. Bye bye à tous.
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0: Bonjour à toutes et bonjour à tous. Bienvenue sur les ondes de Radio Lodef pour votre émission Communauté de Communes.com. Aujourd'hui, dans votre magazine, nous retrouvons la communauté de communes du Lodévois et l'Arzac pour parler de famille en fête. Une journée festive à partager en famille à Lodef ce samedi 10 octobre de 9h30 à 17h. Au niveau de l'espace Lutéva, un temps proposé par le service enfance-jeunesse avec notamment le soutien de Résurgence, la saison culturelle. Et justement, nous aurons plusieurs invités pour présenter cette journée qui se déroule demain à l'Odev. Nous retrouverons pour Résurgence Fanny Angelbert, pour le service enfance-jeunesse, la vice-présidente déléguée à ce service, Hélène Gastan, maire de Soubesse également, accompagnée de son directeur de service, Olivier Barré. Bonne émission à vous. Bonjour à toutes et bonjour à tous, bienvenue sur Radio Lodef pour votre émission Communauté de Communes.com. On va présenter Famille en Fête aujourd'hui, puisque c'est déjà demain, ce samedi 10 octobre, que se déroulera donc cet événement porté par le service enfance-jeunesse de la Communauté de Communes. Alors on retrouvera en deuxième partie de cette émission Fanny Angelbert de l'équipe de Résurgence qui nous présentera le volet justement spectacle proposé dans ce cadre-là. Pour débuter, on se retrouve justement avec ce service enfance-jeunesse. On va présenter plus largement Famille en Fête, cette journée festive à partager en famille avec Olivier Barré, donc le directeur du service que l'on retrouvera dans quelques minutes. Pour débuter, je suis avec Hélène Gastan, donc vice-présidente en charge de l'enfance et de la jeunesse. Bonjour.
1: Bonjour.
0: Alors, avant de revenir donc plus concrètement avec Olivier, notamment sur le programme de cette journée de samedi 10 octobre du côté de l'Odev et de l'espace Lutéva, finalement. Alors, on a coutume de dire, on le sait, que c'est un des postes de dépenses les plus importants de la collectivité. Ce service enfance-jeunesse, c'est un enjeu majeur. L'accueil du très jeune public pour accueillir les adultes sur le territoire. Finalement, quelle est la politique de ce service, et notamment autour de la parentalité, ça veut dire les plus petits au final, mais peut-être pas que, je sais pas.
1: C'est un axe important mené par la communauté de communes du Lodévois et l'Arzac. Pouvoir accompagner les parents, c'est avant tout reconnaître qu'être présent est une aventure riche, mais qui peut être aussi parfois complexe et source de questionnements. Notre rôle en tant que collectivité est de créer les conditions permettant aux familles de trouver des ressources, des espaces d'échange, de rencontres et de soutien à proximité de chez elles.
0: Oui. Comment vous mettez en place cette volonté politique? Voilà, comment ça se passe pour le service?
1: Nous souhaitons favoriser le lien entre les familles, soutenir les parents dans leur quotidien et développer une véritable dynamique collective sur l'ensemble du territoire. Cela passe par des actions concrètes, mais également par le développement de partenariats avec les professionnels, les associations et les acteurs locaux qui accompagnent les familles. L'enjeu est également de faire en sorte que chaque famille, quelle que soit sa commune de résidence ou sa situation, puisse avoir accès à des actions et à des ressources adaptées. La parentalité est donc une politique de proximité, mais aussi une politique de cohésion sociale et de lien entre les habitants.
0: Justement, cet événement du 10 octobre, ça symbolise toute cette volonté politique?
1: Tout à fait. Ça s'inscrit pleinement dans cette démarche. Elle illustre notre volonté de proposer des moments simples, conviviaux et accessibles qui permettent aux familles de se retrouver, de partager et de créer du lien.
0: Merci. Alors, on va maintenant parler plus concrètement de cette journée avec Olivier Barré, le directeur du service. Alors, on va revenir, je disais, Olivier Barré, directeur du service enfance-jeunesse. Alors, c'est le service enfance-jeunesse, mais plus précisément, c'est le réseau Parenthèse qui met en place cette journée. Voilà, on peut expliquer, Olivier Barré, en introduction. Alors, tout d'abord, bonjour.
2: Bonjour.
0: On peut expliquer, finalement, le réseau Parenthèse, c'est quoi dans cette politique autour de la parentalité au sein de votre service?
2: Depuis de nombreuses années, on avait la volonté de monter un réseau parentalité qu'on a appelé réseau Parenthèse, où là, on regroupe tous les acteurs associatifs et collectivités pour mener des actions sur l'ensemble du territoire autour de la parentalité. Et donc, on a commencé là en juin avec Bouger avec plaisir, qu'on a mis en place dans le parc de l'Écureuil en juin. Et là, on va enchaîner avec cette journée faite en famille. Et après, le reste de l'année, il y a des actions un peu partout sur le territoire, soit par les associations, soit avec Radio Lodève aussi, puisque je sais qu'il y a des fois il y a des émissions radio sur la parentalité. J'ai les filles, les agents qui font des animateurs, qui font des cafés parents dans les ALP ou des animations d'échange sur des marchés de Noël et tout ça. Donc on essaye de créer des lieux où les parents puissent se rencontrer. Et donc voilà. Et c'est vrai qu'on s'aperçoit que les familles sont demandeurs de ces temps-là, de pouvoir prendre un moment, un temps avec leurs enfants et aussi pouvoir parler avec les autres parents de leur quotidien, de ce qui se passe et aussi de leurs enfants. Donc c'est ça qui est très intéressant, de pouvoir réunir tout le monde autour de un peu de fête, d'animation. Et en tout cas, on s'aperçoit que il y a beaucoup plus de familles qui sont présentes sur des moments-là que quand on fait par exemple un café débat sur les écrans ou quoi, où là les parents sont peut-être un peu plus gênés ou manquent de temps, mais le fait faire des choses. Et donc là, dans ces journées d'amusement et de festivité, il y a des petites choses qui passent, on fait passer des moments importants par rapport à la famille et tout ça, et c'est ça qui crée, je pense, et qui plaît beaucoup, parce que c'est vrai que ça, on est sur la 3e édition là de Famille en Fête, je crois, de mémoire, et donc et on a vraiment de plus en plus de monde qui viennent à ce temps-là.
3: Oui, parce que c'est vrai. Bon, alors c'est important parce que les parents, ça donne des activités aux plus jeunes, mais ça permet aux parents de rencontrer donc vos structures, mais c'est aussi voilà ce côté informel pour échanger entre parents, parce que souvent certaines se sentent peut-être isolées, ont des difficultés avec leur enfant, et en fait, ils se rendent compte, avec ces échanges informels avec d'autres parents, que c'est normal et que ça arrive à tous les parents.
2: Ouais, c'est exactement ça, en fait. Le fait de se rencontrer sur un temps informel, où on vient pour s'amuser avec son enfant ou laisser son enfant jouer, et ben pendant ce temps-là on parle avec un autre parent, on crée du lien. Il y a des parents qui viennent ensemble et tout ça pour avec leurs enfants, et donc ils échangent. Et je trouve que quand on y est sur le moment, on voit qu'il y a des parents qui sont en train de jouer avec leurs enfants, et ça ils trouvent ça, et ils disent que c'est étonnant, ils sont assez étonnés de pouvoir à un moment jouer avec leur enfant, et que en fait ils y prennent du plaisir, et en même temps il y a des choses qui passent. Mais il y a aussi des fois des parents, mais ils vont s'asseoir dans la salle Ramadier sur la moquette, et puis ils vont taper la discussion sur leur week-end, sur leur semaine de travail, et donc ça crée aussi du lien. Et des fois ça peut aussi créer des personnes qui vont se retrouver après devant l'école ou dans l'ODEV ou dans les territoires ruraux. Donc c'est vrai que ce temps-là est un temps important aussi bien pour les acteurs, les associations, ça leur permet aussi de montrer leur activité. On a plus d'une quinzaine de partenaires qui participent, donc ça permet de montrer aussi ce qu'ils font, et ça permet aussi aux parents, de, comme je l'ai déjà dit, de se croiser, de se rencontrer. Donc en tout cas c'est une journée qui est très très enrichissante et pleine de partage.
3: Alors justement, alors concrètement, ça se passe comme l'année dernière, donc au niveau de l'espace Luteva et de la salle Ramadier. Vous l'avez dit, il y a une quinzaine de partenaires, de structures, d'associations ou même de services de la collectivité. Enfin, il y a le musée, et voilà, qui participe. Il y a Résurgence avec ses spectacles. Justement, on y reviendra en deuxième partie d'émission. Comment finalement s'est montée la programmation de cette nouvelle édition qui se déroule toute la journée? Quel va être le programme et quelle est l'idée? Parce qu'il y a plein de prismes. Il y a des spectacles, mais pas que, il y a aussi de l'éveil.
2: En fait, il y a tout un panel d'animation, on va dire, de 0 jusqu'à 17 ans. Alors bon, les plus grands, on a du mal à les faire venir, mais si on peut, on essaie de les faire venir. Cette année, ils seront présents un peu plus, mais parce que ils vont gérer une buvette dans le cadre de leur association, puisque là, depuis un an, le Club Ado a monté son association, donc ça leur permet de participer à des événements et puis de gagner un peu d'argent pour pouvoir faire des sorties ou un voyage ou quoi. Enfin, là, ils sont dans des projets, mais en tout cas, ils seront présents. Et après, on essaie de proposer des animations avec nos partenaires qui font partie du réseau parentalité. Et alors voilà, ça va de l'éveil, des jeux sur les émotions. On a aussi un collègue qui vient depuis longtemps avec ses poneys pour faire des balades à poneys. On a les filles de la petite enfance qui font un atelier maquillage. On a aussi nos éducatrices jeunes enfants avec quelques auxiliaires qui font un coin spécial bébé pour essayer de faire des animations bien propres à tout ça. Enfin, on a plein de choses. On a Aérosport qui participe depuis très longtemps avec plein d'animations. Sur le programme, on a fait une petite erreur parce qu'on a mis mur d'escalade, mais en fait, il y a eu un petit souci de réservation, donc il sera pas là. Mais bon, il y aura d'autres animations. On a chaque année Hors les murs qui vient avec sa caravane. On a la Compagnie des Jeux qui vient depuis longtemps. On a le fameux four à pizza avec et leur animation et Intercontact et leur animation de terre avec l'argile. Donc on a plein de choses qui vont se faire. Il y a Éveillez-moi, une dame qui travaille, Valérie Guillou, qui travaille à Saint-Jean-de-la-Blaquière et qui va pouvoir participer pour la première année. Donc on a des nouveaux qui viennent, on a le PE34. Donc tout ça fait un panel d'animation sur la journée. Alors tout le monde n'est pas là toute la journée parce que chacun a ses prérogatives et tout ça. Et là, ça fait tout un moment d'animusement. Et cette année, on a réussi à récupérer Mobilhome aussi, deux personnes là, qui jouent de la musique toute la journée. Donc ils vont faire deux interventions. Ça met un peu plus d'ambiance aussi dans le quotidien, donc c'est chouette. Et cette année, on a aussi rajouté, alors bon, chaque année, on a le service culturel avec Résurgence qui nous propose deux spectacles, donc ça, c'est toujours depuis nos ans. Et on a cette année le musée qui est venu et qui nous propose une animation autour de la géologie, là, goûter la géologie. Et voilà, ça sera une animation qu'on n'avait pas habituellement, donc ça donnera un petit côté aussi sympa, qu'on n'avait pas l'habitude de pouvoir travailler avec eux, où ils n'étaient pas dispo. En tout cas, là, ça va se faire, donc c'est bien. Il y en a qui se rajoutent chaque année, donc ça, c'est aussi intéressant, et je trouve ça bien d'avoir des nouveautés et de proposer des nouveautés. Et en même temps, on aura aussi l'association des assistantes maternelles qui gardent les enfants à domicile, qui ont une association et qui vont aussi faire une buvette avec un peu de crêpes, repas pour les gens le midi et le soir.
3: Le message à faire passer, voilà, c'est de venir. Tout le programme est entièrement gratuit, de venir profiter de cette journée. Enfin, voilà, c'est fait vraiment pour les parents et les enfants. Mais aussi, enfin voilà, pour les enfants, mais aussi pour les parents.
2: Oui, voilà, c'est fait pour les enfants, c'est fait pour les parents. On prend pas des enfants qui viennent tout seuls, voilà, c'est les parents et enfants, c'est le but, c'est que les parents soient là, d'échanger ensemble et de pouvoir profiter d'un moment de ce temps-là. On est toujours dans l'urgence quand on a notre quotidien en tant que parent, ben là on a un petit temps, une pause dans la semaine où on peut venir jouer avec son enfant, parler avec d'autres parents, jouer avec d'autres parents, ou aller aussi dans des stands, hein, vous avez Grandir Ensemble, Éveillez-moi, EPE, qui eux vont faire plutôt des animations autour des émotions et tout ça. Donc c'est aussi intéressant de pouvoir discuter avec ces personnes-là parce que ce sont des professionnels et ils peuvent vous aider aussi sur des choses, sur des problématiques que vous rencontrez avec votre enfant. Donc faut profiter de ce moment parce que c'est sur la journée. Il va faire beau. Donc ça c'est cool, donc ça sera un moment bien agréable et de partage. Et c'est de 9h30 jusqu'à 17h.
3: Rendez-vous ce samedi 10 octobre donc au niveau de l'espace Luteva et de la salle Ramadier pour famille en fait. Et puis plus généralement tout au long de l'année, enfin voilà, on est parents, on vient de débarquer sur le territoire. On a des problématiques autour de la parentalité. Enfin, le réflexe à avoir, on le dit à chaque fois, mais c'est venir se renseigner ici, dans cette maison de la petite enfance, où toutes les informations, enfin, vous faites guichet unique autour de cette thématique et vous êtes là pour répondre aux questions et pour aiguiller.
2: Oui, tout à fait. Toutes les parents qui peuvent rencontrer des problématiques autour de la politique, enfin, autour de leurs enfants de 0 à 17 ans, voire plus, ben, ils peuvent nous appeler à la mail et on essaiera de les guider vers les partenaires qui sont les plus appropriés à répondre à leurs questions. On n'a pas la réponse à tout le monde, et tant mieux, mais par contre, on a un panel de partenaires sur le territoire qui peuvent vraiment répondre et aider les familles dans leur quotidien avec leurs enfants.
3: Merci, Olivier Barret, directeur du service.
2: Merci, Damien.
3: Merci beaucoup, Hélène Gastin, donc vice-présidente à l'enfance et à la jeunesse.
1: Merci beaucoup, Damien.
3: Et on poursuit cette émission communauté de communes.com, toujours avec famille en fait. On va mettre l'accent à présent sur les spectacles, puisque Résurgence s'associe à ce rendez-vous annuel pensé pour les familles. Je suis avec Fanny Angelbert qui coordonne la saison de Résurgence. Bonjour Fanny.
4: Bonjour.
3: Alors comme je le disais, avant de revenir plus en détail finalement sur les différents spectacles que vous présentez à l'occasion de famille en fait, vous faites partie de la programmation de Famille en Fête. C'est pas la première édition, c'est déjà la deuxième année à laquelle vous vous associez pour proposer des temps de culture et de spectacle à l'occasion de ce temps proposé par le service enfance-jeunesse de la communauté de communes.
4: C'est ça, tout à fait. Le service enfance-jeunesse et le réseau parenthèse dont on fait partie. Juliette Roux, qui s'occupe de la relation avec les publics et participe activement donc à ce réseau qui réfléchit à travailler ensemble sur les questions de parentalité. Et donc, le service enfance-jeunesse et ce réseau parenthèse se réunissent pour proposer un événement annuel pour les familles, donc ce famille en fait. Et en effet, depuis l'an passé, on a décidé d'y proposer des spectacles pour renforcer le contenu de cette journée de rentrée pour les familles.
3: Alors il y en aura dès le plus jeune âge. Alors il y aura deux spectacles avec trois séances au final, puisqu'il y aura un spectacle qui sera joué le matin et l'après-midi. On va commencer avec le spectacle pour les plus petits, puisque c'est le premier dans votre programmation de ce samedi 10 octobre. Alors c'est Deux dans moi, le nom du spectacle, avec Philomène et compagnie. Alors il va s'agir de quoi ?
4: Oui, alors la compagnie Philomène et compagnie, qu'on avait déjà accueillie il y a 2 ans avec le spectacle Vie, c'est une très belle compagnie qui fait vraiment des très belles propositions, une compagnie de l'Hérault. Et donc là, c'est un spectacle qui va être accueilli au cinéma. Et Dedans moi, pourquoi Dedans moi ? Parce que ce spectacle, il parle de ce qu'on a à l'intérieur et donc des émotions. Donc voilà, c'est vraiment un spectacle qui est proposé pour les tout jeunes. Même eux, ils le proposent à partir de 1 an. Là, au cinéma, on s'est dit que 2 ans, c'était bien. Donc vraiment très adapté aux 2-6 ans et leur famille pour évoquer les émotions avec un spectacle qui est un voyage. Et c'est une première initiation au théâtre, au spectacle aussi pour les tout petits, qui mêle du clown, de la projection, de la vidéo, de l'image, du son, avec des sons aussi créés en direct. Donc voilà, c'est très visuel, sonore, c'est vraiment un voyage poétique hyper doux au cœur des émotions. Donc une très belle proposition adaptée aux plus jeunes.
3: Oui, et alors après, à 11h30, juste pour l'heure qui suit après le spectacle, alors un autre spectacle, là il va concerner peut-être les enfants un peu plus grands à travers la compagnie L'Étoile Cirée et le spectacle Mammouth. Alors, refaisons un peu le contexte, puisque ce spectacle, alors certains avaient peut-être pu assister à la mise à l'eau il y a quelques mois de cela, c'est une compagnie que vous avez accueillie en résidence la saison passée.
4: C'est ça, tout à fait. Donc ça fait partie aussi du projet de Résurgence de soutenir des spectacles régionaux qui sont en création, donc des compagnies régionales qui sont en train de créer de nouveaux spectacles. Et c'est toujours l'occasion aussi de créer du lien entre un spectacle qui est en cours de création, qui n'est pas encore fini, et des publics. Donc l'an passé, cette compagnie L'Étoile Cirée était en pleine création de ce spectacle jeune public et était allée confronter leur matière en cours de création avec une classe. Donc ils étaient allés en résidence à l'école Prosper Gély. Les élèves d'une classe de Prosper Gély avaient participé à l'enregistrement de sons, à la découverte et au test aussi de la scénographie du spectacle. Et donc ils avaient fait une mise à l'eau, ce qu'on appelle une mise à l'eau. Ils avaient présenté un bout de spectacle qui n'était pas du tout encore abouti, mais voilà, qui a permis d'échanger avec les enfants sur on en est là, qu'est-ce que vous en pensez. Donc il y avait eu des échanges hyper constructifs qui leur a permis. Bon, depuis, ils ont fait plusieurs résidences de création un peu partout en France. Et là ils reviennent et c'est leur toute première représentation qu'on va accueillir ici à l'ODEV. Ils devaient avoir des représentations avec le Sillon cette semaine, mais la pluie a empêché de faire ces premières représentations au Sillon, et donc on accueille nous les toutes premières représentations de ce spectacle vendredi et samedi. Vendredi en temps scolaire et samedi donc dans le cadre de Famille en Fête.
3: Oui, parce qu'on l'a pas dit, mais finalement ce temps avec Mammouth, alors là c'est dans le cadre de Famille en Fête, mais la résidence et la mise à l'eau qu'avait suivi donc au printemps dernier, ça rentrait dans le cadre de votre travail mené conjointement avec le Sillon dans le cadre des scènes associées.
4: Voilà, tout à fait. Avec les scènes voisines, le Somnambule et le Sillon, on travaille chaque année à travailler en cohérence, à la fois sur des tournées mutualisées, des spectacles en commun. En effet, par moment, et donc c'était le cas avec Mammouth, des soutiens conjoints à des créations qu'on repère ensemble. Donc voilà, c'était le cas avec cette compagnie. Alors c'est vrai que dans les arts de la rue, on le sait pas forcément, mais il n'y a pas beaucoup de propositions qui ont vraiment une adresse spécifique au jeune public. Donc on avait vraiment envie d'accompagner cette démarche. Cette compagnie, qui est vraiment très spécialiste des spectacles dans l'espace public. Donc c'est vraiment pas un spectacle pensé pour un plateau qui sort dehors. Hein. C'est bien plus que ça. C'est-à-dire qu'il y a vraiment de l'interaction avec l'environnement et l'espace public dans leur spectacle. Et là, pour la première fois, ils avaient envie de s'adresser à un jeune public. Et là, c'est une drôle d'histoire qu'ils nous racontent, puisque peut-être que vous le savez, mais en fait, ce qui se passe ce samedi, c'est qu'il y a un mammouth qui arrive à l'Odève et qui va investir les rues et l'espace public. Et voilà, ce mammouth, il est en train de traverser, vous en avez sans doute entendu parler dans les journaux internationaux, qui est en train de faire le tour du monde et qui arrive là à l'Odève et qui va transformer l'espace public. Voilà, c'est cette petite histoire qui nous est racontée. Et le mammouth, il vient transformer aussi notre regard sur l'espace public, il vient interroger la place des enfants dans l'espace public.
3: Alors, c'est ce samedi, alors 10h30, c'est dedans moi avec la compagnie Philomène et compagnie, puis ce samedi toujours à 11h30, puis à 15h, vous pourrez profiter de ce mammouth qui déambulera donc dans les rues de l'Odève. Là aussi, comme toujours, c'est on l'a redit au mois de septembre lors de la présentation du lancement de cette nouvelle saison des Arts Vivants Résurgence. Vous allez aussi faire bénéficier de ces compagnies la veille auprès du jeune public scolaire, lui, parce que l'idée, c'est aussi pour vous d'investir tout au long de l'année le public scolaire qui n'est peut-être pas un public qui viendrait de lui-même profiter de vos temps sur l'espace public. Hein.
4: Oui, c'est sûr, c'est quelque chose qui est peut-être moins visible, donc c'est intéressant de le partager aussi aux auditeurs, aux auditrices. C'est que dans la saison Résurgence, il y a entre 50 et 60 représentations, donc quasiment la moitié qui sont à destination des public scolaire. Donc on touche une grande partie, une majorité des élèves scolarisés sur le Lodévois et l'Arzac, de la maternelle au lycée. Donc évidemment, on fait beaucoup de propositions en temps scolaire. Et donc là, ben voilà, c'est évidemment l'idée aussi de mutualiser quand on fait venir une compagnie. Ces spectacles, ils sont à la fois présentés en scolaire le vendredi et dans le cadre de Famille en Fête le samedi.
3: On l'a pas dit, alors pour le spectacle Mammouth, c'est du théâtre de rue, donc ça sera peut-être plus simple. Pour le spectacle des tout-petits, c'est au cinéma Luteva. Ça veut dire qu'il y a quand même des réservations, parce que la jauge est limitée, ou c'est tout se passe au moment même?
4: Non,
3: comment ça va se passer?
4: On a voulu justement s'adapter aussi au format de Famille en Fête, qui est très spontané. Le public de Famille en Fête, il vient à Famille en Fête parce qu'il y a Famille en Fête, donc on n'avait pas envie de faire de réservation pour que cette spontanéité reste. Donc c'est vrai qu'au cinéma, il y a quand même malgré tout une jauge limitée, mais on fera avec les premiers venus, mais malgré tout au cinéma il y a une bonne jauge à 10h30, je pense qu'il y aura de la place pour les gens qui viennent à 10h30 voir le spectacle.
3: Puis on l'a pas dit, c'est entièrement gratuit en plus.
4: Tout est entièrement gratuit en effet dans le cadre de cet événement Famille en Fête.
3: Il suffit de venir à Famille en Fête avant que les spectacles commencent.
4: Exactement.
3: Et hop, vous êtes là et vous le rappelez.
4: Voilà, au cinéma pour dedans moi, et Mammouth ce sera sur les allées de la Résistance. Voilà. Et on accueillera, et
3: cinéma,
4: on indiquera.
3: C'est un peu étroit pour le Mammouth.
4: Voilà, c'est ça, le Mammouth a besoin d'espace et donc va investir l'allée de la Résistance. Donc on fera aussi le lien entre le public qui sera plutôt là autour de Ramadier et l'allée de la Résistance qui est pas très loin, mais on fera le lien pour le public. Et donc c'est plutôt en effet pour les un peu plus grands, pour plutôt les enfants à partir de 6 ans,
3: ceux
4: pour
3: qui
4: les
3: sont
4: primaires.
3: Voilà. Le premier c'est pour les maternelles et le deuxième c'est
4: exactement.
3: Pour...
4: Exactement. Ouais. C'est bien et ça nous permet aussi, pour information, dans le cadre des séances scolaires, d'accueillir par exemple les écoles des villages qui ont des fois des classes mélangées. Tout cela est pensé évidemment pour qu'ils puissent venir avec toute leur classe de maths qui va souvent de la petite section au CM2 et de pouvoir aller avec les plus petits voir dedans moi et avec Mammouth voir les plus grands. Ça c'est le vendredi en scolaire.
3: Merci beaucoup Fanny Angelbert, donc qui vous coordonnez donc cette saison Résurgence et notamment donc ces spectacles dans le cadre de Famille en Fête. Et donc on donne rendez-vous ce samedi 10 octobre donc dès 10h30 dedans moi c'est au cinéma Luteva, sinon 11h30 et 15h Mammouth pour les 6 ans et plus donc sur les allées de la Résistance, donc de l'autre côté du parc municipal où se passera donc Famille en Fête, puisque ça sera du côté de la salle Ramadier. Merci beaucoup.
4: Merci.
3: Fanny. Merci à toutes et merci à tous. C'était votre émission Communauté de Communes.com avec la communauté de communes du Lodévois et l'Arzac pour la présentation de Famille en Fête. C'est demain, samedi 10 octobre de 9h30 à 17h à l'Odève à l'espace Luteva. Une journée festive à partager en famille à l'Odève avec autour de la table en première partie Olivier Barré, directeur du service Enfance Jeunesse, aux côtés de sa vice-présidente Hélène Gastang. Et puis à l'instant Fanny Angelbert, coordinatrice donc de la programmation culturelle Résurgence pour la saison Résurgence, saison des arts vivants donc pour le Lodévois et l'Arzac. Cette émission vous la retrouvez en rediffusion ce vendredi soir à 19h30, également ce samedi à 12h ou bien en podcast sur www.radiolodev.com. Je vous souhaite à toutes et à tous une très belle journée sur les ondes de Radio Lodève.

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1: Il est 14h.

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1: Il est 16h.
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0: Bonjour à toutes et à tous et bienvenue dans La Psy vous en parle. Aujourd'hui, j'aimerais vous présenter une association qui me tient particulièrement à cœur. Son nom peut peut-être prêter à sourire. Pour ma part, il est difficilement prononçable. Knetok Knockers. Mais son action est d'une importance immense pour de nombreuses femmes. Vous le savez, après une mastectomie, c'est-à-dire une ablation du sein suite à un cancer, le parcours de reconstruction physique et psychologique est souvent long et semé d'embûches. Certaines femmes choisissent de ne pas avoir de reconstruction chirurgicale par choix personnel ou pour des raisons médicales. D'autres attendent parfois des mois avant une intervention et c'est là qu'intervient cette association. Cette association propose une alternative douce, humaine et réconfortante, des prothèses mammaires tricotées à la main, entièrement gratuites, lavables, légères et surtout confortables. Une version prothèse pour aller à la piscine existe également. Contrairement aux prothèses en silicone, souvent lourdes ou irritantes, ces prothèses en coton se glissent tout simplement dans un soutien-gorge ordinaire. Elles épousent les formes, laissent respirer la peau et permettent aux femmes de retrouver une silhouette harmonieuse sans contrainte. Mais Knetok Knockers, ce n'est pas qu'un produit, c'est aussi une chaîne de solidarité. Derrière chaque prothèse, il y a une tricoteuse ou un tricoteur. Quelque part qui a donné de son temps, de son savoir-faire et surtout de son cœur. C'est une petite douceur dans un moment de vie qui ne l'est pas. Si vous aimez tricoter, si vous avez envie de mettre vos aiguilles au service d'une belle cause, rejoignez cette association. 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
1: Dans tout juste 10 minutes, priorité santé avec Caroline Paré, mais d'abord toute l'info et c'est avec vous Simon Marseille, bonjour.
2: Bonjour Juan, bonjour à tous. Riyad balaye l'idée d'une trêve avec les rebelles houthis du Yémen. Pas de cessez-le-feu tant que les forces gouvernementales yéménites soutenues par l'Arabie Saoudite n'auront pas récupéré les territoires dont se sont emparés récemment les houthis. Les houthis, on le rappelle, soutenus par l'Iran. Le Yémen, où plus de la moitié de la population a besoin d'une aide humanitaire, c'est l'une des trois crises les moins financées au monde. Et la reprise des combats ces dernières semaines aggrave une situation déjà difficile, notamment dans le gouvernorat de Taïz, dans le sud-ouest, la troisième plus grande ville du Yémen. Écoutez Louis-Nicolas Jandot, et il est chargé de plaidoyer à Oxfam.
3: Le gouvernorat Taïz est le plus frappé, qui accueille la grande majorité des nouveaux déclassés internes. On a tenté d'évaluer sur place les besoins. Aujourd'hui, on voit qu'il y a un vrai sujet où aujourd'hui, l'intégralité des personnes qui vivent dans ce gouvernorat ont recours à des stratégies d'adaptation négatives, c'est-à-dire réduire les repas, priver les adultes pour nourrir les enfants, etc., etc. Donc ça, c'est une première chose. On essaye de cibler à la perfection là où il y a les besoins les plus urgents. Et ensuite, la seconde chose, c'est qu'on a tenté, avec les ressources qu'on avait d'ores et déjà, de les adapter un peu en urgence. Et typiquement, là, on est vraiment en train de mettre en place une aide d'urgence en eau, en hygiène et en assainissement. Et par la suite, on essaye aussi, une fois de plus, d'interpeller les gouvernements, les grands bailleurs d'aide internationale, etc., pour leur rappeler qu'ils doivent aussi nous aider à protéger les civils et à nous assurer un accès humanitaire sûr.
2: Un propos recueilli par Anne Bernat. La situation humanitaire au Yémen expliquée en détail également sur notre site internet à l'occasion de notre journée spéciale. Rendez-vous sur RFI.fr. Zoran Mamdani, maire de New York, dénonce, je cite, un incident révoltant. Un agent de l'ICE, la police de l'immigration américaine, a ouvert le feu hier sur un homme alors qu'il se trouvait dans sa voiture. Un enfant de 5 ans assis à l'arrière. Ce ressortissant dominicain a été blessé. Personne en situation irrégulière et liée à un gang, d'après le gouvernement américain. L'opération a eu lieu donc près de Manhattan. La victime est en vie et a été transportée dans un hôpital local. En France, deux agents du renseignement nigérien sommés de faire leurs valises. Ils ont été déclarés persona non grata par Paris il y a un peu plus de 3 semaines. Information communiquée par une source diplomatique auprès de l'agence France-Presse. Elle précise que ces deux agents n'avaient plus de raison d'être présents en l'absence de coopération entre les deux pays. Fin de citation. En France, toujours, les élèves de 141 lycées laissent leur cartable à la maison ce vendredi. 141 établissements fermés dans le cadre de la mobilisation pour réclamer des moyens supplémentaires dans l'éducation nationale. Hier soir, le ministre de l'Éducation, Édouard Geffrey, a annoncé que 3000 professeurs remplaçants seraient déployés dans les lycées en grande difficulté dans les heures qui viennent. D'un côté, les organisations appellent à un acte 5 mardi prochain. De l'autre, les représentants de la jeunesse sont convenus de poursuivre leur discussion avec le gouvernement. Et ce mouvement des lycéens français, justement, a-t-il un effet de contagion chez ses voisins? En Belgique francophone, des milliers d'élèves sont descendus dans la rue depuis le 1er octobre, notamment à Liège, Mons ou Charleroi, des régions où l'enseignement est organisé par la communauté française de Belgique, c'est le nom officiel. Et Pierre Benazé, les revendications des Belges ne sont pas tout à fait calquées sur celles de leurs voisins.
4: En Belgique, il y a les collèges qui sont privés, les athénées qui sont publics. Les deux sont frappés par les économies de la communauté française. Et depuis le printemps, la colère grondait. De nombreux établissements secondaires avaient vu les cours suspendus. Mais à l'époque, c'était surtout les professeurs qui étaient mobilisés. Le mouvement des lycéens français, très relayé ici, a peut-être été le déclencheur de la mobilisation des élèves belges. Mais tous soulignent que leurs revendications ne sont pas les mêmes qu'en France, hormis la vétusté de certains établissements. Il y a d'abord eu l'ajout de 2 heures supplémentaires de cours pour les professeurs, sans augmentation de salaire, et pour les écoliers, des réductions pour les repas gratuits et les fournitures. Il y a eu ensuite l'annonce de l'augmentation du minerval, c'est-à-dire des frais de scolarité pour plus de la moitié des futurs étudiants. Ils sont passés à près de 1 200 euros, soit quasiment 400 de plus. Et la mesure qui a mis le feu aux poudres, c'est la suppression pour les transports en commun de l'abonnement à 12 euros par an pour les moins de 26 ans. Ils devront désormais débourser 180 euros. Pierre Benazet, Bruxelles, RFI.

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1: 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Et si vous veniez célébrer un territoire d'exception, samedi 10 octobre à Saint-Guilhem-le-Désert, c'est Label en fête. À l'occasion du deuxième renouvellement du Label Grand Site de France Gorge de l'Hérault, Saint-Guilhem-le-Désert, venez découvrir et célébrer les richesses et la gestion durable de notre territoire. Toute la journée, profitez d'un programme gratuit et ouvert à tous. Animation, balades, visites, expositions, producteurs locaux, musique, orgues et chants, découverte des paysages, du patrimoine et de la biodiversité. Rendez-vous place de la Liberté avec un village de stands et de nombreuses animations pour toute la famille dès 9h30. Et parmi les temps forts, une déambulation musicale et paysagère vers le cirque de l'Infernette à 15h30, puis la cérémonie de renouvellement du label avec le dévoilement de l'œuvre label et un vin d'honneur en musique. Et pour terminer cette journée en beauté, rendez-vous à l'abbaye de Gélonne pour d'orgue et doc, une soirée mêlant musique ancienne et chant traditionnel occitan. Dimanche 11 octobre, prolongé le week-end, avec deux visites patrimoniales dans le cadre des merveilles médiévales à Issensac et Saint-Martin-de-Londres. La Belle en fête, c'est les 10 et 11 octobre.

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1: Il est 17h.
2: Bonjour, bienvenue et merci d'écouter Radio Lodev. Il est pile à 17h tout de suite, le flash local présenté par Damien Saintès. Bonjour Damien.
3: Bonjour Cédric, bonjour à toutes et bonjour à tous. Il est encore temps de répondre à l'appel du fonds de dotation Cambas-Rojas-Assel pour habiter et travailler en prêt à usage. Le fonds de dotation Cambas-Rojas qui a lancé un appel à projet pour l'attribution des derniers lots réhabilités à Assel sur les bords du Salagou, confiés gratuitement pour 35 ans sous la forme d'un prêt à usage. Ils sont destinés à accueillir des foyers souhaitant habiter et travailler à l'année dans le village. Les candidatures qui sont ouvertes donc jusqu'au 15 octobre prochain. Les lots sont mis à disposition pour 35 ans. En contrepartie, aucun loyer ni contribution financière mensuelle n'est demandé. Leur réhabilitation et leur entretien sont pris en charge par les bénéficiaires des lots qui nécessitent toutefois d'importants travaux. Les candidatures doivent être déposées exclusivement au moyen d'un formulaire en ligne sur le site de la Fondation et du Fonds de dotation Cambas-Rojas. Syndicat Centrero, l'appli est remplacée par un QR code. À présent, des nouvelles modalités d'accès mises en place en cette fin d'année. Depuis donc la fin du mois de septembre, un QR code unique remplace l'application Triez-moi qui permettait en cœur d'Hérault d'accéder aux 9 déchetteries du syndicat Centrero. Nominatif et associé à l'adresse du foyer, ce QR code est donc envoyé automatiquement par mail ou courrier aux usagers déjà enregistrés qui n'ont aucune démarche à effectuer. Ils peuvent être présentés sur smartphone ou imprimés. Les badges physiques déjà en circulation restent valables. Les conditions d'accès ne changent pas. Chaque foyer conserve 30 passages gratuits par an, les suivants étant facturés selon le tarif en vigueur. Les nouveaux usagers doivent, eux, créer un compte en ligne et fournir une pièce d'identité ainsi qu'un justificatif de domicile. L'accueil ado du Clermontais organise des animations au sein de ses locaux à Clermont-l'Hérault avec chaque vendredi des semaines paires une nouvelle thématique concoctée par les équipes de l'espace jeunesse, un programme original pensé et adapté pour les 11-17 ans. Vendredi prochain, le 16 octobre, ça sera donc un ciné-débat qui sera proposé, une animation à partir de 17h entièrement gratuite et sans aucune inscription directement à l'espace jeunesse. Appel aux bonnes volontés pour aider l'association Terre en Partage à Lodève après les inondations. Suite à ces fortes intempéries ce mercredi matin en fin de nuit, il y a eu beaucoup de dégâts matériels dans les jardins des berges, jardins partagés situés à proximité immédiate de la Lergue. La vague qui a submergé le jardin a mené des barrières, des clôtures, des plantes ou encore des tables, mais pas que. L'association donne rendez-vous ce dimanche 11 octobre à 9h au jardin pour un grand nettoyage collectif, pour évacuer les déchets, nettoyer le jardin, emmener des bonnes chaussures et des gants si vous le pouvez. Venez aussi avec du matériel comme des massettes, des tronçonneuses, des scies élagueuses, des scies à métaux, des pinces, des sécateurs, cisailles, brouettes, pioches, seaux pour le tri ou encore sacs de tri, taille et disqueuses, visseuses, voitures, remorques ou même camions pour pouvoir amener et évacuer les déchets. Vu les débris situés dans ce jardin, il est préférable de ne pas venir avec des enfants pour faciliter l'organisation. Il est également demandé de prévenir l'association si vous voulez venir prêter main forte ce dimanche. En contrepartie, l'association offre la soupe. À Agnane, déjà plus de 3000 visiteurs pour l'exposition de Raymond Depardon. L'été 2026 a marqué la réouverture de la chapelle de l'ancien pénitencier de l'abbaye d'Agnane. Après 2 ans de travaux et depuis son vernissage le 3 juillet dernier, ce sont près de 3300 personnes dont la curiosité a été piquée par le travail du photographe international et français Raymond Depardon. Si son exposition se termine le 1er novembre prochain, quelques rendez-vous seront encore proposés d'ici la fin de l'année à retrouver directement sur le site internet de l'Office de Tour. Tourisme Vallée de l'Hérault. Il y a du football ce week-end, pas de championnat mais de la Coupe de France. C'est le 5e tour qui se joue pour la Clermontaise, seul club encore en lice. La Clermontaise, club de Régional 1, reçoit un club de R2, Saint-Alban-Aucamville de la région toulousaine au stade de l'Estagnol. Une rencontre qui se jouera ce samedi soir à 18h.
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2: Bonjour, bienvenue et merci d'écouter Radio Lodève. Très heureux de vous retrouver les amis en ce vendredi après-midi. Cédric pour vous accompagner jusqu'à 19h. Merci Damien, prochain rendez-vous avec l'info, ce sera tout à l'heure à partir de 17h30. Vous retrouverez le flash de Radio France Internationale et vous retrouverez tous vos rendez-vous tout au long de cet après-midi. N'oubliez pas, dans quelques minutes, le premier rendez-vous, ce sera à 17h15 avec les petites annonces gratuites. À 17h45, nous partirons du côté des cinémas de la région voir les films à l'affiche de ce vendredi 9 octobre. À 18h15, on ira jeter un petit coup d'œil du côté du programme télé, veille de week-end. Je vous donnerai un tas d'infos loisirs, des idées de sortie, des bons plans et puis de la musique avec Julien Lib et Ota, dis-moi où, et Gala, Free From Desire sur Radio Dev. Bon après-midi à tous.

Merci d'écouter Radio Lodev. C'était Julien Lim et Ota avec Dis-moi où. Il devait y avoir une balade nocturne ce vendredi 9 octobre à 19h à Gressessac. Et bien, sachez que cette balade nocturne est annulée en raison de la météo qui est défavorable. Cette balade nocturne est reportée à une date ultérieure. Vous avez la 5e journée bien-être à Lodev organisée par l'association OKAI avec ateliers, conférences, expositions, spectacles vivants. Le premier rendez-vous, c'est ce vendredi 9 octobre, ce soir à 20h, rendez-vous au cinéma Lutéva de Lodev. Et demain, samedi 10 octobre, de 10h à 20h à la médiathèque Confluence de Lodève. Pour tout renseignement, contactez l'association OKAI au 06 70 93 96 84 ou alors allez sur www.okae.fr. Vous avez une bourse jouée ce dimanche 11 octobre au Bousquet d'Orbe. L'antenne du Secours Populaire du Bousquet d'Orbe organise une bourse jouée puériculture et livres. Petits et grands trouveront leur bonheur parmi les jouets, articles de puériculture et livres proposés à petit prix. Une petite restauration sera disponible sur place, donc rendez-vous ce dimanche 11 octobre de 8h à 16h. Rendez-vous dans la salle des fêtes Marcel Roux du Bousquet d'Orbe. C'est en entrée libre. Alors si vous souhaitez réserver un emplacement, c'est gratuit. Il faut contacter le 06 76 20 15 82. Juste avant de faire les petites annonces gratuites, on s'écoute Jim Classy et Adam Levine, le chanteur des Maroon 5 avec Stereo Heart sur Lodev. Bon après-midi à tous.

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1: Bienvenue et merci d'écouter Radio Lodève. Il est l'heure de faire les petites annonces gratuites et l'on commence avec tout d'abord à vendre une gazinière en parfait état pour 100 euros. Téléphone 06 52 31 01 27. À vendre un frigo congélateur style américain avec distributeur d'eau de la marque Valberg, garanti jusqu'à octobre 2027, encore dans son emballage, facture à l'appui, visible à Lodève, le prix 500 euros. Téléphone 06 52 47 55 02. À vendre un piano électrique de la marque Roland REP 101 avec deux jacks et deux pédales incorporées. Le prix 400 euros. Téléphone 07 71 74 13 53. Une personne de 78 ans, sérieuse, recherche un appartement F2 au premier étage ou un rez-de-chaussée sur les secteurs de Lodève, Bédarieux, Poulain, Pézenas, Gignac, Clermont-Lérault. Prix maximum 600 euros. C'est au 06 19 48 49 26. À vendre 6 chaises de salle à manger en chêne pour 150 euros et un ventilateur à pied 15 euros. C'est au 06 26 16 01. 33, on recherche et achète des poupées Chouki en bon état de la marque GG des années 60 à 70. Téléphone 06 14 54 80 04. À vendre une moto Kawasaki Versys 1000 cm3 contre le technique OK. 19 000 km avec pneus neufs et poignées chauffantes. Le prix 7 500 euros à débattre au 06 80 32 19 28. À vendre un vélo pliable pour femme 60 euros. C'est au 06 62 66 90. 44 et enfin pour terminer, à vendre une bâche de piscine d'hiver 8,60 m par 4,55 m, 250 euros. Une horloge ancienne en bois, 200 euros. Un évier de cuisine en résine, 50 euros. Et un radiateur à bain d'huile, 30 euros. Téléphone 06 26 16 01 33. Voilà, c'est terminé pour les petites annonces.
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1: Merci d'écouter Radio Lodève. C'était les petites annonces gratuites. Alors, si vous n'avez pas eu le temps de noter un numéro de téléphone ou si vous aussi vous souhaitez faire passer une ou plusieurs petites annonces sur l'antenne de Radio Lodève, c'est très simple. Il vous suffit alors soit de nous contacter au standard de la radio au 04 67 44 27 34 ou alors nous envoyer un petit mail à Radio Lodève tout attaché @orange.fr. Je vous rappelle, c'est gratuit. Nous continuons avec la musique et Dua Lipa avec New Rules.

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0: Radio Dev, il est pile 17h30. Tout de suite, on retrouve le flash de Radio France International.
1: Dans tout juste 10 minutes, priorité santé avec Caroline Paré. Mais d'abord, toute l'info, et c'est avec vous, Simon Marseille. Bonjour.
2: Bonjour, Juan. Bonjour à tous. Riyad balaye l'idée d'une trêve avec les rebelles houthis du Yémen. Pas de cessez-le-feu tant que les forces gouvernementales yéménites soutenues par l'Arabie Saoudite n'auront pas récupéré les territoires dont se sont emparés récemment les houthis. Les houthis, on le rappelle, soutenus par l'Iran. Le Yémen, où plus de la moitié de la population a besoin d'une aide humanitaire, c'est l'une des trois crises les moins financées au monde. Et la reprise des combats ces dernières semaines aggrave une situation déjà difficile, notamment dans le gouvernorat de Taïz, dans le sud-ouest, la troisième plus grande ville du Yémen. Écoutez Louis-Nicolas Jandot, et il est chargé de plaidoyer à Oxfam.
3: Le gouvernorat Taïz est le plus frappé, qui accueille la grande majorité des nouveaux déplacés internes. On a tenté d'évaluer sur place les besoins. Aujourd'hui, on voit qu'il y a un vrai sujet où aujourd'hui, l'intégralité des personnes qui vivent dans ce gouvernorat ont recours à des stratégies d'adaptation négatives, c'est-à-dire réduire les repas, priver les adultes pour nourrir les enfants, etc., etc. Donc ça, c'est une première chose. On essaye de cibler à la perfection là où il y a les besoins les plus urgents. Et ensuite, la seconde chose, c'est qu'on a tenté, avec les ressources qu'on avait d'ores et déjà, de les adapter un peu en urgence. Et typiquement, là, on est vraiment en train de mettre en place une aide d'urgence en eau, en hygiène et en assainissement. Et par la suite, on essaye aussi, une fois de plus, d'interpeller les gouvernements, les grands bailleurs d'aide internationale, etc., pour leur rappeler qu'ils doivent aussi nous aider à protéger les civils et à nous assurer un accès humanitaire sûr.
2: Un propos recueilli par Anne Bernat. La situation humanitaire au Yémen expliquée en détail également sur notre site internet à l'occasion de notre journée spéciale. Rendez-vous sur RFI.fr. Zoran Mamdani, maire de New York, dénonce, je cite, un incident révoltant. Un agent de l'ICE, la police de l'immigration américaine, a ouvert le feu hier sur un homme alors qu'il se trouvait dans sa voiture. Un enfant de 5 ans assis à l'arrière. Ce ressortissant dominicain a été blessé. Personne en situation irrégulière est liée à un gang, d'après le gouvernement américain. L'opération a eu lieu donc près de Manhattan. La victime est en vie et a été transportée dans un hôpital local. En France, deux agents du renseignement nigérien sommés de faire leurs valises. Ils ont été déclarés persona non grata par Paris il y a un peu plus de 3 semaines. Information communiquée par une source diplomatique auprès de l'agence France-Presse. Elle précise que ces deux agents n'avaient plus de raison d'être présents en l'absence de coopération entre les deux pays. Fin de citation. En France, toujours, les élèves de 141 lycées laissent leur cartable à la maison ce vendredi. 141 établissements fermés dans le cadre de la mobilisation pour réclamer des moyens supplémentaires dans l'éducation nationale. Hier soir, le ministre de l'Éducation, Édouard Geffrey, a annoncé que 3000 professeurs remplaçants seraient déployés dans les lycées en grande difficulté dans les heures qui viennent. D'un côté, les organisations appellent à un acte 5 mardi prochain. De l'autre, les représentants de la jeunesse sont convenus de poursuivre leur discussion avec le gouvernement. Et ce mouvement des lycéens français, justement, a-t-il un effet de contagion chez ses voisins? En Belgique francophone, des milliers d'élèves sont descendus dans la rue depuis le 1er octobre, notamment à Liège, Mons ou Charleroi, des régions où l'enseignement est organisé par la communauté française de Belgique, c'est le nom officiel. Et Pierre Benazé, les revendications des Belges ne sont pas tout à fait calquées sur celles de leurs voisins.
4: En Belgique, il y a les collèges qui sont privés, les athénées qui sont publics. Les deux sont frappés par les économies de la communauté française. Et depuis le printemps, la colère grondait. De nombreux établissements secondaires avaient vu les cours suspendus. Mais à l'époque, c'était surtout les professeurs qui étaient mobilisés. Le mouvement des lycéens français, très relayé ici, a peut-être été le déclencheur de la mobilisation des élèves belges. Mais tous soulignent que leurs revendications ne sont pas les mêmes qu'en France, hormis la vétusté de certains établissements. Il y a d'abord eu l'ajout de 2 heures supplémentaires de cours pour les professeurs, sans augmentation de salaire, et pour les écoliers, des réductions pour les repas gratuits et les fournitures. Il y a eu ensuite l'annonce de l'augmentation du Minerval, c'est-à-dire des frais de scolarité pour plus de la moitié des futurs étudiants. Ils sont passés à près de 1 200 euros, soit quasiment 400 de plus. Et la mesure qui a mis le feu aux poudres, c'est la suppression pour les transports en commun de l'abonnement à 12 euros par an pour les moins de 26 ans. Ils devront désormais débourser 180 euros. Pierre Benazet, Bruxelles, RFI.
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0: De retour sur Radio Lodève, c'était le flash de Radio France International. Prochain rendez-vous avec l'info, eh bien ce sera tout à l'heure à partir de 18h. Vous retrouverez le flash local. Nous on continue juste avant de marquer une courte page de pub avec Escobar et Someone New sur Radio Lodève. Bon après-midi à tous.

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Merci d'écouter Radio Lodève, c'était Indochine. Allez, on part du côté des cinémas de la région, voir les films à l'affiche de ce vendredi 9 octobre. On part tout d'abord du côté des cinémas Luteva de Lodève, qui vous propose un film à noir et blanc, un film muet. C'est Le Cirque à 20h30 ce soir, Heart of the Beast, un film avec Brad Pitt à 20h30, Mémoire de fille à 18h dans quelques minutes, et Les Roches Rouges, là aussi à 18h. Direction le cinéma à l'Arénée de Clermont-Lérault, qui lui vous propose Heart of the Beast à 21h ce soir, et Lindy Lou, juré numéro 2, à 18h30, direction Bédarieux avec le cinéma Jean-Claude Carrière de Bédarieux, qui vous propose ce vendredi Du Cobu et le fantôme de Saint-Potache, un film, une comédie avec Elie Semoun à 18h30.

30, Heart of the Beast à 18h30, La Maison de nos Rêves, une comédie à 21h, Ni vu ni connu à 18h30, Notre Salut à 20h20 et Verity à 20h45 ce soir. Voilà ce que nous attend du côté des cinémas de la région. Nous continuons avec la musique, Lynn dans ton téléphone et Foster the People sur Radio-Derrin.

Merci d'écouter Radio Ludève. Tout au long de l'année, vous avez des visites guidées et commentées du château fort de Diou, édifié entre le 12e et 17e siècle. La visite est accompagnée par le propriétaire des lieux. De plus, elle est guidée par un parcours sonore qui diffuse des éléments historiques et architecturaux du monument lors du passage dans 6 stations. Il faut prévoir environ 1 heure. Renseignements et réservations au 07 84 32 90 30. Vous avez des visites guidées et commentées du four à chaud de la Tour sur Orbe. Des visites individuelles en groupe ou en famille, unique en Occitanie. Venez découvrir cette usine de production de chaux du 19e siècle, récemment restaurée, protégée au titre des monuments historiques. Pour tout renseignement, là aussi, et les inscriptions, le 06 30 55 83 14. Et vous avez des visites guidées et commentées du village médiéval de Boussague sur la commune de la Tour sur Orbe tout au long de l'année. Pour tout renseignement, là, et les inscriptions, il vous faut contacter le 06 21 71 65 53.

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2: Bonsoir à tous, bienvenue et merci d'écouter Radio Lodève. Il est pile à 18h tout de suite, le flash local présenté par Damien Sentès. Bonsoir Damien.
3: Bonjour Cédric, bonjour à toutes et bonjour à tous. Il est encore temps de répondre à l'appel du fonds de dotation Cambas-Rojas à celle pour habiter et travailler en prêt à usage. Le fonds de dotation Cambas-Rojas qui a lancé un appel à projet pour l'attribution des derniers lots réhabilités à celle sur les bords du Salagou, confiés gratuitement pour 35 ans sous la forme d'un prêt à usage. Ils sont destinés à accueillir des foyers souhaitant habiter et travailler à la dans le village, les candidatures qui sont ouvertes donc jusqu'au 15 octobre prochain. Les lots sont mis à disposition pour 35 ans, en contrepartie aucun loyer ni contribution financière mensuelle n'est demandée. Leur réhabilitation et leur entretien sont pris en charge par les bénéficiaires des lots qui nécessitent toutefois d'importants travaux. Les candidatures doivent être déposées exclusivement au moyen d'un formulaire en ligne sur le site de la Fondation et du Fonds de dotation Cambas-Rojas. Syndicat Centréro, l'appli est remplacée par un QR code à présent. Des nouvelles modalités d'accès mise en place en cette fin d'année. Depuis donc la fin du mois de septembre, un QR code unique remplace l'application Triez-moi qui permettait en cœur d'Hérault d'accéder aux 9 déchetteries du syndicat Centréro. Nominatif et associé à l'adresse du foyer, ce QR code est donc envoyé automatiquement par mail ou courrier aux usagers déjà enregistrés qui n'ont aucune démarche à effectuer. Ils peuvent être présentés sur smartphone ou imprimés. Les badges physiques déjà en circulation restent valables. Les conditions d'accès ne changent pas. Chaque foyer conserve 30 passages gratuits par an, les suivants étant facturés selon le tarif en vigueur. Les nouveaux usagers doivent, eux, créer un compte en ligne et fournir une pièce d'identité ainsi qu'un justificatif de domicile. L'accueil ado du Clermonté organise des animations au sein de ses locaux à Clermont-l'Hérault avec chaque vendredi des semaines paires une nouvelle thématique concoctée par les équipes de l'espace jeunesse, un programme original pensé et adapté pour les 11-17 ans. Vendredi prochain, le 16 octobre, ça sera donc un ciné-débat qui sera proposé, une animation à partir de 17h entièrement gratuite et sans aucune inscription directement à l'espace jeunesse. Appel aux bonnes volontés pour aider l'association Terre en Partage à Lodève après les inondations. Suite à ces fortes intempéries ce mercredi matin en fin de nuit, il y a eu beaucoup de dégâts matériels dans les jardins des berges, jardins partagés situés à proximité immédiate de la Lergue. La vague qui a submergé le jardin a mené des barrières, des clôtures, des plantes ou encore des tables, mais pas que. L'association donne rendez-vous ce dimanche 11 octobre à 9h au jardin pour un grand nettoyage collectif, pour évacuer les déchets, nettoyer le jardin, emmener des bonnes chaussures et des gants si vous le pouvez. Venez aussi avec du matériel comme des massettes, des tronçonneuses, des scies élagueuses, des scies à métaux, des pinces, des sécateurs, cisailles, brouettes, pioches, seaux pour le tri ou encore sacs de tri, taille et disqueuse, visseuse, voiture, remorque ou même camion pour pouvoir amener et évacuer les déchets. Vu les débris situés dans ce jardin, il est préférable de ne pas venir avec des enfants pour faciliter l'organisation. Il est également demandé de prévenir l'association si vous voulez venir prêter main forte ce dimanche. En contrepartie, l'association offre la soupe. À Agnane, déjà plus de 3000 visiteurs pour l'exposition de Raymond Depardon. L'été 2026 a marqué la réouverture de la chapelle de l'ancien pénitencier de l'abbaye d'Agnane. Après 2 ans de travaux et depuis son vernissage le 3 juillet dernier, ce sont près de 3300 personnes dont la curiosité a été piquée par le travail du photographe international et français Raymond Depardon. Si son exposition se termine le 1er novembre prochain, quelques rendez-vous seront encore proposés d'ici la fin de l'année à retrouver directement sur le site internet de l'Office de Tourisme Vallée de l'Hérault. Il y a du football ce week-end, pas de championnat mais de la Coupe de France. C'est le 5e tour qui se joue pour la Clermontaise, seul club encore en lice. La Clermontaise, club de Régional 1, reçoit un club de R2, Saint-Alban-Aucamville de la région toulousaine au stade de l'Estagnol. Une rencontre qui se jouera ce samedi soir à 18h.
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2: De retour sur Radio Lodève et merci Damien. Prochain rendez-vous avec l'information, ce sera tout à l'heure à partir de 18h30. Vous retrouverez le flash de Radio France Internationale. Allez, nous on poursuit tranquillement dans cette dernière ligne droite pour arriver jusqu'à 19h, toujours en musique avec Estelle, Te rencontrer encore, et le tout nouveau Taylor Swift. Ça s'appelle Patient Zero sur Radio Lodève. Excellent début de soirée à tous.

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1: Merci d'écouter Radio Lodève. C'était Estelle avec Te rencontrer encore. À noter, c'est quelques rendez-vous. Tout d'abord, vous avez un défilé de mode ce vendredi 9 octobre. Ce soir à 20h30, rendez-vous à la Tuilerie à Bédarieux. L'entrée est à 3 euros avec buvette et petite restauration sur place. Vous avez une visite guidée, visite du château de Cazillac, un site historique surplombant l'Orbe sur la commune du Bousquet d'Orbe. Rendez-vous demain, samedi 10 octobre à 10h du matin. Rendez-vous directement au château de Cazillac. Ça dure environ 1h30, 2 km. Il faut prévoir de l'eau. Équipement adapté pour la marche, c'est gratuit, mais le nombre de places est limité. Il faut réserver au 06 20 82 68 55. Vous avez l'association des parents d'élèves de Colombières sur Orbe qui vous propose le goûter d'automne avec de véritables marrons de l'arc. Rendez-vous demain, samedi 10 octobre, à partir de 16h dans la cour de l'école de Colombières sur Orbe. Goûter au profit des élèves de l'école. C'est ouvert à tous. Et vous avez un atelier photo demain, samedi 10 octobre, à 14h30 à la médiathèque Confluence de l'Odève, l'instant volé par Aline Chambert, artiste photographe, capturer le rire avant, pendant et après. Ça dure environ 1h30, il y a 6 places, c'est sur réservation, alors c'est gratuit mais il faut réserver auprès de la médiathèque Confluence de l'Odève au 04 11 95 04 80, c'est pour ados et adultes. Juste avant de faire le programme télé, eh bien, je vous prépare Vianney avec D'or et d'étain et Clan sur Radio L'Odève.

0: Merci d'écouter Radio Dev, c'était Vianney. Allez, on va regarder le programme télé de ce vendredi 9 octobre. On commence avec TF1, avec l'émission Qui sera le plus nul, présentée par Camille Combal à 21h10, sur France 2, Simon Coleman, sur France 3 en documentaire, Le Clan de Long, l'impossible héritage, sur France 4, le concert Un soir d'été sous la Tour Eiffel avec la maîtrise de Radio France à 21h, sur France 5, She Said, sur M6, Stillwater. C'est un film avec Matt Damon et Camille Cotin, sur Arte, Gerta et le monde déchiré, sur Canal+, le marsupilami, sur LCP, extrême droite, la nouvelle garde, sur W9, enquête d'action, sur TMC, 90 minutes enquête, sur TFX, maison de retraite 2, sur Gulli, comme des bêtes, sur C-Star, le spectacle de Paul Mirabel, sur TF1, série film New York, unité spéciale, sur L'Équipe, il y a du tennis, Lover Cup à 20h40, sur Sister Hawaii 5.0, sur RMC Story, Guerre des voisins, ma vie est un enfer, et sur RMC Découverte, la seconde guerre mondiale, avec Tom Hanks. Voilà ce que nous attend ce soir du côté de la Téloche. Nous continuons avec la musique, une nouveauté, c'est Freya Sky sur Radio Dev.
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0: Merci d'écouter Radio Dev. Il est pile à 18h30. Tout de suite, on retrouve le flash de Radio France Internationale.
1: Dans tout juste 10 minutes, priorité santé avec Caroline Paré. Mais d'abord, toute l'info, c'est avec vous, Simon Marseille. Bonjour.
2: Bonjour, Juan. Bonjour à tous. Riyad balaye l'idée d'une trêve avec les rebelles houthis du Yémen. Pas de cessez-le-feu tant que les forces gouvernementales yéménites soutenues par l'Arabie Saoudite n'auront pas récupéré les territoires dont se sont emparés récemment les houthis. Les houthis, on le rappelle, soutenus par l'Iran. Le Yémen, où plus de la moitié de la population a besoin d'une aide humanitaire, c'est l'une des trois crises les moins financées au monde. Et la reprise des combats ces dernières semaines aggrave une situation déjà difficile, notamment dans le gouvernorat de Taïz, dans le sud-ouest, la troisième plus grande ville du Yémen. Écoutez Louis-Nicolas Jandot, et il est chargé de plaidoyer à Oxfam.
3: Le gouvernorat Taïz est le plus frappé, qui accueille la grande majorité des nouveaux déplacés internes. On a tenté d'évaluer sur place les besoins. Aujourd'hui, on voit qu'il y a un vrai sujet où aujourd'hui, l'intégralité des personnes qui vivent dans ce gouvernorat ont recours à des stratégies d'adaptation négatives, c'est-à-dire réduire les repas, priver les adultes pour nourrir les enfants, etc. Donc ça, c'est une première chose. On essaye de cibler à la perfection là où il y a les besoins les plus urgents. Et ensuite, la seconde chose, c'est qu'on a tenté, avec les ressources qu'on avait d'ores et déjà, de les adapter un peu en urgence. Et typiquement, là, on est vraiment en train de mettre en place une aide d'urgence en eau, en hygiène et en assainissement. Et par la suite, on essaye aussi, une fois de plus, d'interpeller les gouvernements, les grands bailleurs d'aide internationale, etc., pour leur rappeler qu'ils doivent aussi nous aider à protéger les civils et à nous assurer un accès humanitaire sûr.
2: Un propos recueilli par Anne Bernat. La situation humanitaire au Yémen expliquée en détail également sur notre site internet à l'occasion de notre journée spéciale. Rendez-vous sur RFI.fr. Zoran Mamdani, maire de New York, dénonce, je cite, un incident révoltant. Un agent de l'ICE, la police de l'immigration américaine, a ouvert le feu hier sur un homme alors qu'il se trouvait dans sa voiture. Un enfant de 5 ans assis à l'arrière. Ce ressortissant dominicain a été blessé. Personne en situation irrégulière et liée à un gang, d'après le gouvernement américain. L'opération a eu lieu donc près de Manhattan. La victime est en vie et a été transportée dans un hôpital local. En France, deux agents du renseignement nigérien sommés de faire leurs valises. Ils ont été déclarés persona non grata par Paris il y a un peu plus de 3 semaines. Information communiquée par une source diplomatique auprès de l'agence France-Presse. Elle précise que ces deux agents n'avaient plus de raison d'être présents en l'absence de coopération entre les deux pays. Fin de citation. En France, toujours, les élèves de 141 lycées laissent leur cartable à la maison ce vendredi. 141 établissements fermés dans le cadre de la mobilisation pour réclamer des moyens supplémentaires dans l'éducation nationale. Hier soir, le ministre de l'Éducation, Édouard Geffrey, a annoncé que 3000 professeurs remplaçants seraient déployés dans les lycées en grande difficulté dans les heures qui viennent. D'un côté, les organisations appellent à un acte 5 mardi prochain. De l'autre, les représentants de la jeunesse ont convenu de poursuivre leur discussion avec le gouvernement. Et ce mouvement des lycéens français, justement, a-t-il un effet de contagion chez ses voisins? En Belgique francophone, des milliers d'élèves sont descendus dans la rue depuis le 1er octobre, notamment à Liège, Mont ou Charleroi, des régions où l'enseignement est organisé par la communauté française de Belgique, c'est le nom officiel. Et Pierre Benazé, les revendications des Belges ne sont pas tout à fait calquées sur celles de leurs voisins.
4: En Belgique, il y a les collèges qui sont privés, les athénées qui sont publics. Les deux sont frappés par les économies de la communauté française. Et depuis le printemps, la colère grondait. De nombreux établissements secondaires avaient vu les cours suspendus. Mais à l'époque, c'était surtout les professeurs qui étaient mobilisés. Le mouvement des lycéens français, très relayé ici, a peut-être été le déclencheur de la mobilisation des élèves belges. Mais tous soulignent que leurs revendications ne sont pas les mêmes qu'en France, hormis la vétusté de certains établissements. Il y a d'abord eu l'ajout de 2 heures supplémentaires de cours pour les professeurs, sans augmentation de salaire, et pour les écoliers, des réductions pour les repas gratuits et les fournitures. Il y a eu ensuite l'annonce de l'augmentation du minerval, c'est-à-dire des frais de scolarité pour plus de la moitié des futurs étudiants. Ils sont passés à près de 1 200 euros, soit quasiment 400 de plus. Et la mesure qui a mis le feu aux poudres, c'est la suppression pour les transports en commun de l'abonnement à 12 euros par an pour les moins de 26 ans. Ils devront désormais débourser 180 euros. Pierre Benazet, Bruxelles, RFI.
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0: De retour sur Radio Dev, c'était le flash de Radio France International. Allez, nous on poursuit en musique juste avant les compubs avec Manon Lisa, le petit pêcheur, et Ed Sheeran et Martin Garrix avec Repeat It sur Radio Dev.

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Merci d'écouter Radio Lodève. Vous avez une rando vélo patrimoniale. Partez à la découverte de la vallée de l'Hérault. Venez découvrir ou redécouvrir le territoire de la vallée de l'Hérault lors d'une randonnée à vélo. Ce circuit est encadré par un professionnel et jalonné d'arrêts commentés par des médiateurs qui vous permettront de mieux connaître le territoire à travers son histoire et son patrimoine. Rendez-vous donc ce samedi 10 octobre au barrage de la Meuse à Gignac. Alors, renseignements et inscriptions auprès de l'Office de tourisme de Gignac au 04 67 57 58 83. Vous avez un rallye géologique, une brève histoire de la Terre, un voyage de 350 millions d'années sur une journée, un circuit pour découvrir une partie des plus beaux géosites du géoparc à travers une dizaine de petites promenades commentées, Dio, Col de la Merquière, l'Aliode, Salasque, Mourèze, Pic du Vissou, Carlincas. Alors rendez-vous à la place du Griffe à Octon ce samedi 10 octobre à partir de 8h30. Donc n'hésitez pas à y aller nombreux, il faut s'inscrire, il faut envoyer un mail à bruno.salagou@gmail.com. Vous avez dans le cadre de Octobre Rose rendez-vous à Érépian, place Étienne Pascal, ce samedi 10 octobre de 9h à midi avec animation avec les pompiers de la Malou-les-Bains, geste des premiers secours par la Croix-Rouge, vente de roses, maquillage et vernis rose pour les enfants, vente de crêpes et buvettes sur place. Pour ton renseignement, le 06 77 40 43 74.

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Merci d'écouter Radio Lodève. Vous avez un vide-grenier à la base de loisirs de la Prade à Lunas-les-Châteaux. Un vide-grenier ce dimanche 11 octobre, toute la journée de 9h à 19h avec antiquités, déco, livres, jouets, vêtements. Tombola au profit des sapeurs-pompiers de Lunas. L'emplacement, il est gratuit, mais la réservation est obligatoire au 07 57 67 75 22 avec restauration et boissons sur place. Vous avez la fête de la châtaigne à Saint-Étienne d'Esfréchou ce dimanche 10 octobre à partir de 10h du matin, toute la journée avec vide-grenier, vente de châtaignes grillées, restauration sur place. Le midi, concours de pétanque à 14h, spectacle avec l'étiquette des Répiens et de 19h à 22h, apéritif musical avec une soirée dansante. Renseignements et réservations pour le repas, le 06 86 62 38 20 ou le 06 10 44 63 68. Vous avez la fête de la châtaigne et du vin à Puy-Chabon ce dimanche 11 octobre, toute la journée à partir de 10h. C'est en entrée libre avec animation, buvette et restauration, producteurs et artisans, exposition et spectacle et bien sûr châtaigne grillée. Renseignements auprès de l'association Puis Chapop au 06 47 04 34 77 et vous avez un vide-grenier ce samedi 10 octobre à Saint-Pargoire de 8h à 13h au camp de la Couffe et au parking de la pharmacie. Inscription par SMS au 07 67 94 31 81.

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1: Il est 19h.
2: Bonjour à toutes et bonjour à tous. Le 27 novembre prochain, le directeur actuel de l'hôpital de Lodève partira à la retraite, Patrick Trière, et à l'occasion, donc, le centre hospitalier de Lodève se dirige vers une nouvelle étape dans sa direction, puisque c'est le CHU de Montpellier qui va, dans les prochains jours, gérer également l'hôpital de Lodève. Pour revenir sur ce changement de direction, on écoute justement le président du conseil de surveillance de l'hôpital de Lodève et maire de Lodève, Claude Lahatèbe, aux côtés de Anne Ferrer, la directrice générale du CHU de Montpellier, qui nous explique la situation.
3: La volonté et le souhait de rencontrer Madame Ferrer, directrice générale, c'est de faire la passerelle entre le CHU et l'hôpital de Lodève et trouver des solutions, parce que je l'ai toujours dit, faire des promesses ou avancer des idées, c'est bien, mais trouver des solutions, c'est mieux. Et Madame Ferrer, ici présente à le CHU, va nous apporter ses solutions dans lesquelles on s'était inscrit en début de mandat. L'état de l'hôpital, je dirais qu'il est en parfaite santé technique, c'est-à-dire qu'il a un bel outil, il demande à être occupé puisqu'il y a des espaces qui sont vides, pas forcément tout, mais il y a quand même des choses à améliorer. En termes de financier, ben, comme tout hôpital qui existe dans notre territoire, ben c'est conjoncturel et je pense clairement que rester seul dans notre coin n'est pas une solution et le côté technique et le côté financier va, je l'espère en tous les cas, et c'est là-dedans que je m'inscris, passer par le soutien et l'accompagnement de Madame Ferrer.
4: C'est une direction commune avec le CHU de Montpellier ?
3: Tout à fait, et ça a été proposé d'entrée par Madame Ferrer qui a littéralement a expliqué qu'il fallait aujourd'hui travailler en commun et qui nous laissait un petit peu, si je puis dire, la liberté de penser, de travailler déjà nous en interne. Mais je suis un garçon qui aime travailler en commun et unir nos intelligences et nos forces pour qu'on puisse avancer dans notre territoire.
5: D'assurer la continuité, mais surtout de préparer la suite. Et la suite, c'est une équipe commune. C'est considérer que la mission territoriale du CHU, elle va s'étendre à Lodève. Et donc, les équipes de Lodève et les équipes du CHU vont pouvoir travailler de concert. L'exercice isolé, que ce soit pour des médecins, que ce soit pour des directeurs, c'est un peu passé. On a besoin d'avoir des équipes plus fortes parce que ça permet déjà de diminuer la pression, de multiplier les expertises et surtout ça permet d'avoir un collectif avec qui au quotidien travailler. Les jeunes professionnels, ils sont encore plus enclins et soucieux à le rechercher lorsqu'ils s'installent. Je crois aussi que ce qui est important, c'est qu'on co-construise avec les acteurs du territoire, avec tous les acteurs du territoire. Mon premier mot sera pour la médecine de ville. Là aussi, la médecine de ville aspire à travailler en lien étroit avec les hôpitaux, aspire à travailler dans des collectifs un petit peu plus larges et même, soyons innovants, permettons à des médecins de ville de travailler au sein de l'hôpital, de revenir à l'hôpital. Je crois vraiment qu'on a intérêt à unir nos forces et moi c'est le projet que m'a présenté Claude Lahatèbe et auquel j'ai tout de suite souscrit parce qu'on a une responsabilité territoriale, je l'ai dit tout à l'heure, comme CHU.
6: Et en sachant qu'il y a quand même un hôpital qui n'est pas forcément en bonne santé, même s'il y a tous les équipements, il y a tout ce qu'il faut. En fait, le nerf de la guerre, ce sont les médecins, donc c'est ce que vous avez dit, mais comment arriver à...
5: Si vous me posez la question de comment fait-on face à une structure qui n'est pas en bonne santé, je vous dirais qu'il n'y a rien d'innovant pour un hôpital. On est habitué à traiter des gens, des collectifs, voire des hôpitaux, des patients qui ne sont pas forcément au meilleur. Mais qu'est-ce qu'on amène, nous, le CHU ? On amène déjà une sécurité, c'est-à-dire de se dire qu'on n'est pas un établissement isolé. On est un établissement qui a un grand frère bienveillant et à côté, puisque je suis aussi la directrice de l'EHPAD Jean Péridier, j'en suis très fière parce que qu'est-ce qu'on a fait avec l'EHPAD Jean Péridier depuis maintenant un an qu'on travaille de concert ? Eh bien, on crée des parcours patients. Et ces parcours patients, c'est aussi un excellent message pour la population que de dire être soigné au plus près de chez soi quand c'est nécessaire, c'est important. Quand on a besoin d'avoir de l'urgence, mobiliser le SMUR qui est animé par des équipes Montpellier-Rennes, le SMUR de Clermont-Lérault, il est là immédiatement. C'est une chance inouïe dans un territoire d'avoir l'urgence vitale assurée. On peut faire décoller un hélico. Ça, c'est une vraie sécurité. Après, de se dire qu'au CAPS, on a des soins non programmés qui permettent à la population de ne pas venir aux urgences du CHU. Ben, ça, tout le monde y a intérêt aussi. De pouvoir faire venir des médecins spécialisés du CHU qui vont venir pour des consultations non programmées. On le voit sur l'ophtalmologie, ça répond à un besoin. C'est 1000 fois mieux de pouvoir faire 30 consultations dans une journée, 60 consultations dans une journée et de ne pas faire déplacer 60 professionnels jusqu'au CHU. Donc c'est un peu ça le projet médical qu'il nous appartient de bâtir. C'est comment on gradue la bonne réponse adaptée à l'attente des patients. Et je le redis, c'est tellement plus simple quand on a tous envie de travailler dans le même sens. Je dirais que la première de toutes les priorités, c'est le projet médical. Oui. Vous ne faites pas venir des médecins si vous n'avez pas un projet médical qu'ils bâtissent avec les médecins d'ici, avec les médecins qui veulent rejoindre. Quel est le projet médical que nous souhaitons ensemble bâtir pour cet établissement? Sinon, ça devient des coquilles vides, ça devient des faux partenariats. Moi, je pense que la politique des petits pas, c'est la meilleure. On structure petit à petit des fondations solides d'une coopération qui est le seul gage que les praticiens vont nous rejoindre. Vous savez, on est en ce moment à la fin du numerus clausus très bas. C'est un terme un peu barbare pour dire qu'il y a beaucoup de départs à la retraite de médecins et qu'on recommence à avoir des jeunes médecins grâce justement à la suppression de cette espèce de backup qui empêchait de pouvoir former plus de professionnels. Aujourd'hui, maintenant, ça n'existe plus. Donc, on va avoir beaucoup de jeunes professionnels qui vont arriver. Comment est-ce que vous proposez à des jeunes professionnels ou à des médecins plus expérimentés de travailler ensemble dans un établissement où il y a un bel outil, il y a des collectifs engagés, bah simplement en les associant à un projet qui ait du sens. Et je crois que vous n'obligez pas aujourd'hui des médecins qui sont très rares dans des territoires, notamment des territoires ruraux, mais aussi, vous savez, dans une ville comme Montpellier, qui grandit de 15 000 personnes par an, on a toujours besoin. Donc il y a un appel d'air absolument énorme de la part de toutes les structures pour pouvoir disposer de médecins. Là où on devient collectivement bon, c'est quand on crée avec eux des conditions d'un exercice professionnel où ils ne soient pas seuls, où ils retrouvent du sens et où finalement ils amènent leurs pattes. C'est ça qu'on doit bâtir.
2: Claude Lahatèbe, maire de l'Odève et président du conseil de surveillance de l'hôpital de l'Odève, en compagnie de Anne Ferrer, directrice générale du CHU de Montpellier. On écoute à présent Frédéric Roig, président de la communauté de communes du Lodévois et l'Arzac, sur le même thème.
1: Bonjour, donc il y a un travail qui se construit depuis déjà quelques années et qui s'accélère. Et puis, effectivement, le départ de Patrick Tria qui fait valoir ses droits à la retraite, et donc c'est sa totale légitimité en qualité de fonctionnaire hospitalier, mais surtout la présence ce matin de Madame Ferrer, la directrice du CHU, qui vient à l'Odève pour tracer les grandes lignes du centre hospitalier de l'Odève de demain et d'après-demain et des semaines et des mois qui viennent, avec cette direction par intérim qui confirme cette volonté que notre hôpital il est bien là, que les problématiques qui s'y posent, les inquiétudes sont légitimes, et donc elles vont avoir un certain nombre de réponses dans les jours qui viennent, avec la nécessité de rendre en attractivité, de faire venir des médecins et de développer l'activité du centre hospitalier pour que tout le monde retrouve de la sérénité, que bien évidemment les habitants du Lodévois et l'Arzac aient une offre de soins qui corresponde à leurs attentes et aux besoins du territoire de l'Odève et de toutes ces communes qui constituent notre communauté de communes du Lodévois et l'Arzac.
7: Oui, c'est le mot d'ordre, finalement, ça reste du service public, la santé. Alors c'est pas une compétence de la Comcom, cependant, enfin voilà, vous avez donné une vice-présidence, c'est une des priorités, la thématique de la santé sur le Lodévois et l'Arzac.
1: Ouais, c'est la priorité pour répondre à la demande sociale, à la demande de soins, et à la nécessité de faire en sorte que le Lodévois et l'Arzac trouve toute sa place dans le territoire du cœur d'Hérault et dans l'Hérault au travers du centre hospitalier universitaire, et que le développement de l'offre de soins, des consultations de spécialistes, bien évidemment, évidemment de la question des urgences soit une question qui soit traitée en priorité dans le contexte de pénurie de médecins, mais d'une organisation territoriale qui va répondre aux besoins de tout un chacun. C'est indispensable et c'est tout le travail que l'on mène aujourd'hui collectivement, commune de l'Odève, communauté de communes, territoire et centre hospitalier universitaire.
2: C'était Frédéric Roig. Et donc le 27 novembre prochain, Patrick Trière, l'actuel directeur du centre hospitalier de l'Odève depuis plus de 19 ans, partira à la retraite. On fait le point avec lui sur ses presque deux décennies passées à la direction de l'hôpital de l'Odève. Il partira donc le 27 novembre prochain.
8: Beaucoup d'émotions, hein, d'émotions de quitter cet établissement que j'ai vu évoluer, mais c'est pas que de mon seul fait, c'est un travail d'équipe à l'hôpital, c'est un travail d'équipe avec plusieurs métiers, les soignants, les médecins, les techniques, la logistique. Donc pendant 19 ans et 27 jours précisément, nous avons fait beaucoup de choses. Nous avons d'abord reconstruit la moitié de l'hôpital, donc 138 lits d'EHPAD et du SLD qui sont aujourd'hui neufs. Nous avons récupéré le CAPS de la clinique Saint-Pierre et nous avons ouvert un service d'imagerie médicale. Donc on a fait beaucoup de travail, on a fait évoluer les pratiques, on a fait évoluer la qualité des soins. Bon, beaucoup d'émotions pour tout ce qui a été fait, beaucoup d'émotions pour finalement une carrière professionnelle pour moi qui est bien remplie puisque ça fait 42 ans que je suis agent hospitalier, presque 20 ans, c'est-à-dire la moitié de ma vie hospitalière à l'Odève, pour laquelle je garderai un très bon souvenir, une ville accueillante, une très bonne relation avec tous les élus successifs qui m'ont accompagné dans des décisions pas toujours faciles au niveau du conseil de surveillance. Et beaucoup d'émotions aussi parce que je laisse un hôpital aujourd'hui en manque de médecins. Donc ça c'est notre tendon d'Achille, mais avec la reprise de l'établissement en gestion par le centre hospitalier universitaire de Montpellier, je suis confiant et serein qui seront en mesure de faire revenir, d'être attractifs pour les médecins, les jeunes médecins, pour venir exercer leur art, leur discipline à l'hôpital de l'Odève, parce que l'hôpital le mérite bien, mais c'est surtout la population qui le mérite également.
7: Dans les moments un peu plus compliqués que vous avez subis, il y a des moments que vous retiendrez.
8: Écoutez, sur ces dernières années, les deux éléments qui ont le plus marqué l'hôpital d'Odève, c'est les inondations de 2015, hein, où effectivement on est passé près de la catastrophe. Beaucoup de dégâts matériels qui ont pu être réparés rapidement. L'hôpital n'a pas été un défaut de fonctionnement. Et ensuite, cette période si particulière, effectivement, de la Covid, hein, où tous les établissements de santé étaient en première ligne, tous les soignants, hein, qui étaient applaudis tous les soirs, souvenez-vous, et qui nous a permis de passer cette période très, très difficile. Une découverte, puisque c'est une telle pandémie n'était pas arrivée depuis un certain nombre de temps sur la France et sur l'Europe. Après, il y a d'autres éléments qui ont marqué, qui ont jalonné ma carrière professionnelle, mais qui ne méritent pas d'être signalés à la veille de mon départ.
2: C'était Patrick Trière, le directeur du centre hospitalier de l'Odève. Et donc, pour rappel, dans les prochains jours, la direction de l'hôpital de l'Odève sera confiée au CHU de Montpellier.

0: De retour sur Radio Le DFM, mais voilà, c'est terminé pour moi. N'oubliez pas, 19h30, l'émission communauté de communes.com, avec aujourd'hui comme invité la communauté de communes, l'Audévois et l'Arzac. Et puis moi, il ne me reste plus qu'à vous souhaiter une excellente soirée, un très bon appétit, passez un très très bon week-end. Je vous retrouve pour ma part dès lundi matin à partir de 7h et on se quitte comme tous les deuxièmes vendredis du mois avec la chronique jardinage, jardinons avec Cathy. Cathy qui est basée au Bourdel sur la commune du Pradal. Aujourd'hui, elle va nous parler de l'aubergine. Et n'oubliez pas, à la fin de la chronique, la fameuse recette. Bon week-end, surtout prenez bien soin de vous et de vos proches. À lundi 7h. Ciao, ciao.
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0: Bonjour Cathy.
1: Bonjour Cédric, bonjour chers auditeurs et amis jardiniers.
0: Et on se retrouve comme chaque mois sur Radio Lodève hein, pour la chronique Jardiner avec Cathy. Alors ici, chez toi au Bourdel, au Pradal, on y est bien, tu peux présenter un petit peu le jardin.
1: Oui, alors le jardin se situe dans le parc régional du Haut-Languedoc, dans la forêt, dans la verdure, au milieu de la faune et de la flore, un régal.
2: Et à noter, Cathy, que ton jardin est passé refuge LPO, Ligue de protection des oiseaux.
1: Oui, c'est vrai.
2: C'est le résultat d'un jardin cultivé sans pesticides et offrant une grande biodiversité de la faune et de la flore, ainsi que de nombreux refuges, comme des nichoirs en tout genre pour les oiseaux, les pipistrelles, des refuges pour hérissons, ainsi que plusieurs mares pour les batraciens. Donc, bravo pour cette nouvelle distinction.
1: Je te remercie, Cédric.
0: Et donc, de quels légumes va-t-on parler ce mois d'octobre?
1: Alors, ce mois d'octobre, nous allons parler de l'aubergine. Ah, l'aubergine, qu'est-ce qu'elle est bonne. Tout le monde se régale avec l'aubergine.
0: Les origines de l'aubergine, tu connais?
1: Oui, alors déjà, c'est un délice, comme je viens de le dire, et c'est le produit phare de l'été avec la tomate au potager. Et ce légume fruit est originaire d'Asie et s'est imposé de suite dans les cuisines.

0: Exactement.
1: Voilà, elle est cultivée alors au départ par les Espagnols au Moyen-Âge et il faudra attendre le 14e siècle puisqu'elle se développe en Italie et dans le sud de la France. Et oui, elle aime le soleil et la chaleur, l'aubergine. Elle fait partie de la famille des solanacées, comme la tomate, la pomme de terre, les piments, poivrons. Et elle a été domestiquée à plusieurs reprises en Afrique du Nord et au Moyen-Orient, car l'aubergine cultivée n'existe pas à l'état sauvage. Alors les Arabes l'introduisent déjà au 9e siècle. Sa culture a eu lieu au Japon au 8e siècle, en Chine, en Inde et en Iran. C'est d'ailleurs là que les Arabes l'adoptent et l'introduisent en Méditerranée au 9e siècle.
0: Existe-t-il beaucoup de variétés d'aubergines ?
1: Alors, oui, la culture de l'aubergine et son parcours sont fascinants. Il est difficile de choisir une variété plutôt qu'une autre, tant le choix est grand. Il y en a des blanches, des violettes claires ou foncées, des striées et même des rouges qui ressemblent à de petites tomates. Ce sont des variétés africaines qui s'appellent Red Egg. Voilà, très décorative au jardin. J'en ai cultivé, mais bon, sur le plan du goût, pas très très intéressante parce que beaucoup de graines. Mais bon, c'est très joli, vraiment, c'est intriguant. Mais pour ma part, j'ai une préférence très nette pour les blanches.
0: Qui a un goût de champignon.
1: Oui. Il y a un petit goût de champignon. Je suis sûre qu'on peut faire une dégustation à l'aveugle à certains. Certaines personnes se tromperont. Voilà, donc, pour ma part, donc, j'ai cette très nette préférence pour les blanches, que je trouve douce et grillée. Voilà, c'est là où elles révèlent toutes leurs saveurs à la plancha. On a l'impression de manger des champignons car elles développent ce petit goût de cèpe. Comme il n'y en a plus dans nos forêts, il fait trop chaud. Voilà, on peut substituer le cèpe à l'aubergine blanche. Voilà, tu les as découverts au jardin cet été et tu as eu l'occasion de les goûter. Hein, puisque tu ne connaissais pas l'aubergine blanche, maintenant qu'en penses-tu ?
0: En fermant les yeux, on peut faire une tarte aux champignons avec des aubergines.
1: Voilà. Bon, c'est un petit goût, hein, très léger, mais ça peut tromper. Moi, je trouve ça très subtil.
0: Alors, la culture, que demande-t-elle ?
1: Alors, la culture dans nos régions méditerranéennes, elle est facile. Elle a du soleil, donc elle a déjà ses bonnes conditions. Mais elle est gourmande, elle aime bien boire. Bon, le soleil, bien sûr, et la chaleur. Elle aime les sols riches en humus et fertiles. Ça, c'est très important. Il faut que le sol soit vraiment riche. Légèrement acide, si possible, avec un pH 6. C'est pour ça que je réalise des paillages avec des coques de fèves de cacao qui leur conviennent car il acidifie légèrement le sol. Et ça, c'est parfait pour toutes les solanacées. Hein. Voilà, pas uniquement l'aubergine, la tomate s'en régale également, de même que les poivrons, les piments. Je vous conseille ces coques de fèves de cacao, difficiles à trouver sur Internet essentiellement.
0: Pour avoir un bon rendement en jardinage, il faut avoir un bon sol.
1: C'est la priorité, voilà. Et beaucoup de gens mettent des engrais. Les engrais, c'est des coups de fouet. Mais c'est tout. Il faut vraiment apporter de la matière organique au sol et des bonnes choses au sol, s'en occuper. Voilà, c'est le secret du jardinage.
0: Alors, les semis, quand et comment les réalises-tu ?
1: Alors, les semis sont réalisés en février. L'aubergine est un peu longue à pousser et je préfère faire un second rempotage en attendant le moment de la plantation définitive au potager. Alors, ils sont faits au chaud, dans des petits godets, dans une serre chauffante, à 22-24 degrés. Ensuite, et dans un bon substrat, hein, ensuite, dès que les premières vraies feuilles apparaissent, je repique en godet, et plus tard dans des pots suffisamment grands pour qu'elles se développent convenablement sans que leurs racines fassent un chignon. Car des plantes qui souffrent en pot ne donnent rien de bon ensuite. Je résume, un bon substrat pour les semis, une bonne température constante, de la lumière, des arrosages pour maintenir ce substrat humide mais non mouillé, et on obtient de beaux plants sains, vigoureux,

fourneau broyé torréfié et un engrais coup de fouet comme le sang séché qui favorisera l'azote. Ces derniers sont naturels. Alors le dernier est à employer modérément car trop d'azote favorisera le feuillage au détriment des fruits. L'espacement entre les plants, 60 à 80 cm, une exposition ensoleillée avec l'air circulant entre les rangs, un trou bien amendé et les plants enterrés jusqu'aux premières feuilles. De bons tuteurs et un bon arrosage. Lorsque celle-ci poussera, tout comme la tomate, il faut couper les feuilles qui touchent le sol pour éviter les maladies. En ce qui concerne la taille, moi je n'en fais pas, hormis les feuilles du bas, et j'ai de très belles récoltes. Là aussi, il y a plusieurs écoles sur la question. Libre à chacun de faire comme il lui plaît. Alors il existe également l'aubergine greffée, qui est remarquable quant à la production et à la résistance à la sécheresse et aux maladies. Les plants sont chers, mais il est intéressant d'en avoir quelques pieds au jardin, car ils sont moins gourmands en arrosage. J'opte maintenant chaque été pour quelques plants d'aubergine donc blanche, la Clara greffée, parce que vraiment j'ai réalisé qu'ils étaient très

0: donc la différence de prix. Bon, les autres plants, moi, je les fais. Mais la différence en jardinerie d'un plant classique par rapport à un plant greffé, c'est pratiquement du simple au double. Mais honnêtement, on n'est pas volé.
1: On s'y retrouve à la fin, on va dire.
0: On s'y retrouve à la fin. Alors maintenant, ben, il ne reste plus qu'à patienter, Cédric, pour les dégustier. Et Dieu seul sait qu'il y en a des recettes pour ce légume du soleil.
1: Alors, n'est-ce pas ? Alors, si ce n'est pas la ratatouille, si ce n'est pas la moussaka, quelle est la recette ?
0: Ah, c'est le caviar d'aubergine.
1: Je m'en doutais.
0: Tu t'en doutais ? Alors, bon, toujours à peu près pour le même nombre de personnes. Moi, je mets 4 aubergines, 2 à 3 gousses d'ail, 3 cuillerées à soupe d'huile d'olive, un citron, voire plus pour ceux qui aiment beaucoup le citron, serpolé, thym, origan, moi j'aime beaucoup les herbes, hein. Donc du sel, du poivre et du piment d'Espelette. Ça c'est facultatif, c'est moi qui le rajoute. La préparation, faut compter environ 20 minutes, cuisson 20-25 minutes, avec un four préchauffé à 220-225. Alors je coupe les aubergines en deux, dans le sens de la longueur. Je les entaille en quadrillage côté chair. Je parsème d'un peu de thym et je fais rôtir, enfin de thym et d'autres herbes pour ceux qui aiment. Faire rôtir ensuite 25 minutes au four pour une chair bien tendre. Je laisse refroidir pour recueillir la chair. Ensuite, je la mixe avec tous les ingrédients. Je réduis en purée, mais un petit peu grossière, Cédric. Tu vois, j'aime pas quand c'est trop fluide.
1: Rustique.
0: Voilà, oui, oui, j'aime bien quand il y a un petit peu de mâche dans la bouche. Voilà. Et je rectifie l'assaisonnement si nécessaire. Moi, je l'aime légèrement pimenté.

0: On peut manger quoi avec?
1: Alors, ça se déguste, chacun a ses goûts, hein, mais moi avec des petites tomates cocktail, par exemple, une salade verte, accompagnée d'un rosé bien frais, mais avec...
0: Avec modération.
1: Il faut le dire. Après, on a mal à la tête, autrement. Voilà, Cédric.
0: Merci pour cette recette, déjà, qui donne bien l'eau à la bouche. Tu organises des visites encore, Cathy?
1: Oui, j'organise des visites, on va dire, jusqu'à début novembre. Voilà, après, ça se calme un petit peu. Mais bon, si certains visiteurs veulent venir l'hiver, il faut quand même qu'il y ait un petit groupe, au moins de 5 personnes, quand même, pour que j'organise la visite. Mais oui, pourquoi pas? Parce que ça permet aussi de voir le jardin à une autre époque.
0: D'évoluer.
1: Voilà, de le voir évoluer, puis de le voir avec les légumes d'hiver également. Voilà, c'est différent.
0: Parce que toi, tu fais jardin d'été, jardin d'hiver.
1: Oui. Le jardin n'est jamais nu. Toutes les planches du jardin sont occupées. Quand c'est pas occupé par des légumes de consommation donc pour l'hiver, c'est occupé avec des engrais verts, mais comestibles. De la mâche, des épinards, de la moutarde blanche. Voilà, donc tout ça, ça se mange aussi. Et ça permet au sol de se régénérer et à la vie du sol de se régénérer également et de vivre.
0: Cathy, on va rappeler aux auditeurs que, par exemple, les gens qui veulent réécouter ou qui n'ont pas pu écouter la chronique ou qui n'ont pas eu le temps de noter les ingrédients, ils peuvent t'écouter sur le www.radiolodev.com. On clique sur l'onglet chronique rubrique, voilà, et ça défile le jardin de Cathy et vous pourrez même écouter toutes les chroniques de l'année. Voilà.
1: Oui, eh bien, écoute, c'est très bien de le rappeler parce qu'effectivement, il y a beaucoup de gens qui manquent l'émission, les horaires ne sont pas toujours faciles pour eux. Donc c'est très bien. Merci Cédric.
0: Et puis on se retrouve au mois de novembre, Cathy, pour une nouvelle recette et surtout un nouveau légume à découvrir. Au mois prochain, au revoir.
1: Au mois prochain, au revoir Cédric, avec plaisir.

L'aubergine dans la chronique Jardinons avec Cathy, dans cette chronique pour les mois qui suivent. Cathy nous parlera des haricots ou encore des topinambours. Voilà pour Jardinons avec Cathy, une rubrique à retrouver également demain en rediffusion, mais aussi sur le site internet de Radio Lodev, radiolodev.com, chronique émission Jardinons avec Cathy. Je vous souhaite à tous de passer une très très bonne soirée à l'écoute des programmes de Radio Lodev. Voici tout de suite l'émission avec la communauté de communes Lodévois-Larzac pour nous parler de Famille en Fête qui va se dérouler demain à Lodev. Très bonne soirée et très bon week-end. 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

0: Bonjour à toutes et bonjour à tous. Bienvenue sur les ondes de Radio Lodef pour votre émission Communauté de Communes.com. Aujourd'hui, dans votre magazine, nous retrouvons la communauté de communes du Lodévois et l'Arzac pour parler de famille en fête. Une journée festive à partager en famille à Lodef ce samedi 10 octobre de 9h30 à 17h. Au niveau de l'espace Lutévin, un temps proposé par le service enfance-jeunesse avec notamment le soutien de Résurgence, la saison culturelle. Et justement, nous aurons plusieurs invités pour présenter cette journée qui se déroule demain à l'ODEV. Nous retrouverons pour Résurgence Fanny Angelbert, pour le service enfance-jeunesse, la vice-présidente déléguée à ce service, Hélène Gastan, maire de Soubès également, accompagnée de son directeur de service, Olivier Barré. Bonne émission à vous. Bonjour à toutes et bonjour à tous, bienvenue sur Radio Lodef pour votre émission Communauté de Communes.com. On va présenter Famille en fête aujourd'hui, puisque c'est déjà demain, ce samedi 10 octobre, que se déroulera donc cet événement porté par le service enfance jeunesse de la Communauté de Communes. Alors on retrouvera en deuxième partie de cette émission Fanny Angelbert de l'équipe de Résurgence qui nous présentera le volet justement spectacle proposé dans ce cadre-là. Pour débuter, on se retrouve justement avec ce service enfance jeunesse. On va présenter plus largement Famille en fête, cette journée festive à partager en famille avec Olivier Barré, donc le directeur du service que l'on retrouvera dans quelques minutes. Pour débuter, je suis avec Hélène Gastan, donc vice-présidente en charge de l'enfance et de la jeunesse. Bonjour.
1: Bonjour.
0: Alors, avant de revenir donc plus concrètement avec Olivier, notamment sur le programme de cette journée de samedi 10 octobre du côté de l'ODEV et de l'espace Luteva, finalement. Alors on a coutume de dire, on le sait, que c'est un des postes de dépenses les plus importants de la collectivité, ce service enfance jeunesse. Un enjeu majeur, l'accueil du très jeune public pour accueillir les adultes sur le territoire. Finalement, quelle est la politique de ce service, et notamment autour de la parentalité, ça veut dire les plus petits au final, mais peut-être pas que, je sais pas.
1: C'est un axe important mené par la communauté de communes du Lodévois et l'Arzac. Pouvoir accompagner les parents, c'est avant tout reconnaître qu'être présent est une aventure riche, mais qui peut être aussi parfois complexe et source de questionnements. Notre rôle en tant que collectivité est de créer les conditions permettant aux familles de trouver des ressources, des espaces d'échange, de rencontres et de soutien à proximité de chez elles.
0: Oui. Comment vous mettez en place cette volonté politique? Voilà, comment ça se passe pour le service?
1: Nous souhaitons favoriser le lien entre les familles, soutenir les parents dans leur quotidien et développer une véritable dynamique collective sur l'ensemble du territoire. Cela passe par des actions concrètes, mais également par le développement de partenariats avec les professionnels, les associations et les acteurs locaux qui accompagnent les familles. L'enjeu est également de faire en sorte que chaque famille, quelle que soit sa commune de résidence ou sa situation, puisse avoir accès à des actions et à des ressources adaptées. La parentalité est donc une politique de proximité, mais aussi une politique de cohésion sociale et de lien entre les habitants.
0: Justement, cet événement du 10 octobre, ça symbolise toute cette volonté politique?
1: Tout à fait. Ça s'inscrit pleinement dans cette démarche. Elle illustre notre volonté de proposer des moments simples, conviviaux et accessibles qui permettent aux familles de se retrouver, de partager et de créer du lien.
0: Merci. Alors, on va maintenant parler plus concrètement de cette journée avec Olivier Barré, le directeur du service. Alors, on va revenir, je disais, Olivier Barré, directeur du service enfance-jeunesse. Alors, c'est le service enfance-jeunesse, mais plus précisément, c'est le réseau Parenthèse qui met en place cette journée. Voilà, on peut expliquer, Olivier Barré, en introduction. Alors, tout d'abord, bonjour.
2: Bonjour.
0: On peut expliquer, finalement, le réseau Parenthèse, c'est quoi dans cette politique autour de la parentalité au sein de votre service?
2: Depuis de nombreuses années, on avait la volonté de monter un réseau parentalité qu'on a appelé réseau Parenthèse, où là, on regroupe tous les acteurs associatif et collectivité pour mener des actions sur l'ensemble du territoire autour de la parentalité. Et donc on a commencé là en juin avec Bouger avec plaisir qu'on a mis en place dans le parc de l'Écureuil en juin, et là on va enchaîner avec cette journée faite en famille, et après le reste de l'année il y a des actions un peu partout sur le territoire, soit par les associations, soit avec Radio Lodev aussi, puisque je sais qu'il y a des fois il y a des émissions radio sur la parentalité. J'ai les agents qui font des animateurs qui font des cafés parents dans les ALP ou des animations d'échanges sur des marchés de Noël et tout ça. Donc on essaye de créer des lieux où les parents puissent se rencontrer. Et donc voilà. Et c'est vrai qu'on s'aperçoit que les familles sont demandeurs de ces temps-là, de pouvoir prendre un moment, un temps avec leurs enfants et aussi pouvoir parler avec les autres parents de leur quotidien, de ce qui se passe et aussi de leurs enfants. Donc c'est ça qui est très intéressant, de pouvoir réunir tout le monde autour de un peu de fêtes, d'animation. Et en tout cas, on s'aperçoit que il y a beaucoup plus de familles qui sont présentes sur des moments-là que quand on fait par exemple un café débat sur les écrans ou quoi, où là les parents sont peut-être un peu plus gênés ou manquent de temps, mais ils le font faire des choses. Et donc là, dans ces journées d'amusement et de festivité, il y a des petites choses qui passent. On fait passer des moments importants par rapport à la famille et tout ça. Et c'est ça qui crée, je pense, et qui plaît beaucoup, nous. Parce que c'est vrai que on est sur la 3e édition, là, de famille, en fait, je crois, de mémoire. Et donc, on a vraiment de plus en plus de monde qui viennent à ce temps-là.
3: Oui, parce que c'est vrai. Bon, alors, c'est important parce que, les parents, ça donne des activités aux plus jeunes, mais ça permet aux parents de rencontrer, donc, vos structures. Mais c'est aussi, voilà, ce côté informel, pouvoir échanger entre parents, parce que souvent, certaines se sentent peut-être isolées, ont des difficultés avec leur enfant, et en fait, ils se rendent compte, avec ces gens informels, avec d'autres parents, que c'est normal et que ça arrive à tous les parents.
2: Ouais, c'est exactement ça, en fait. Le fait de se rencontrer sur un temps informel, où on vient pour s'amuser avec son enfant ou laisser son enfant jouer, et ben pendant ce temps-là on parle avec un autre parent, on crée du lien. Il y a des parents qui viennent ensemble et tout ça pour avec leurs enfants, et donc ils échangent. Et je trouve que, enfin, quand on y est sur le moment, on voit qu'il y a des parents qui sont en train de jouer avec leurs enfants, et ça ils trouvent ça, et ils disent que ils sont assez étonnés de pouvoir à un moment jouer avec leur enfant, et que en fait ils y prennent du plaisir, et en même temps il y a des choses qui passent. Mais il y a aussi des fois des parents, mais ils vont s'asseoir dans la salle Ramadier sur la moquette, et puis ils vont taper la discussion sur leur week-end, sur leur semaine de travail, et donc ça crée aussi du lien. Et des fois ça peut aussi créer des personnes qui vont se retrouver après devant l'école ou dans l'ODEV ou dans les territoires ruraux. Donc c'est vrai que ce temps-là, il y a un temps important aussi bien pour les acteurs, les associations, ça leur permet aussi de montrer leur activité. On a plus d'une quinzaine de partenaires qui participent, donc ça permet de montrer aussi ce qu'ils font, et ça permet aussi, voilà, aux parents, de, comme je l'ai déjà dit, de se croiser, de se rencontrer. Donc en tout cas, c'est une journée qui est très très enrichissante et pleine de partage.
3: Justement, alors concrètement, ça se passe comme l'année dernière, donc au niveau de l'espace Luteva et de la salle Ramadier. Vous l'avez dit, il y a une quinzaine de partenaires, de structures, d'associations ou même de services de la collectivité. Enfin, il y a le musée, voilà, qui participe. Il y a Résurgence avec ses spectacles. Justement, on y reviendra en deuxième partie d'émission. Comment finalement s'est montée la programmation de cette nouvelle édition qui se déroule toute la journée? Voilà, quel va être le programme et quelle est l'idée? Parce qu'il y a plein de prismes. Il y a des spectacles, mais pas que, il y a aussi de l'éveil.
2: En fait, il y a tout un panel d'animation, on va dire, de 0 jusqu'à 17 ans. Alors bon, les plus grands, on a du mal à les faire venir, mais si on peut, on essaie de les faire venir. Cette année, ils seront présents un peu plus, mais parce que ils vont gérer une buvette dans le cadre de leur association, puisque là, depuis un an, le Club Ado a monté son association, donc ça leur permet de participer à des événements et puis de gagner un peu d'argent pour pouvoir faire des sorties ou un voyage ou quoi. Enfin, là, ils sont dans des projets, mais en tout cas, ils seront présents. Et après, on essaie de proposer des animations avec nos partenaires qui font partie du réseau parentalité. Et alors voilà, ça va de l'éveil, de l'émeu, enfin de sur des jeux sur les émotions. On a aussi un collègue qui vient depuis longtemps avec ses poneys pour faire des balades à poneys. On a les filles de la petite enfance qui font un atelier maquillage. On a aussi nos éducatrices jeunes enfants avec quelques auxiliaires qui font un coin spécial bébé pour essayer de faire des animations bien propres à tout ça. Enfin, on a plein de choses. On a Sport qui participe depuis très longtemps avec plein d'animations. Sur le programme, on a fait une petite erreur parce qu'on a mis mur d'escalade, mais en fait, il y a eu un petit souci de réservation, donc il sera pas là. Mais bon, il y aura d'autres animations. On a chaque année Hors les murs qui vient avec sa caravane. On a la Compagnie des Jeux qui vient depuis longtemps. On a le fameux Four à Pizza avec et leur animation et Terre Contact et leur animation de terre avec l'argile. Donc on a plein de choses qui vont se faire. Il y a Éveillez-moi d'une association, enfin une dame qui travaille, Valérie Guillou, qui travaille à Saint-Jean-de-la-Blaquière et qui va pouvoir participer pour la première année. Donc on a des nouveaux qui viennent, on a l'EPE 34. Donc tout ça fait un panel d'animation sur la journée. Alors tout le monde n'est pas là toute la journée parce que chacun a ses prérogatives et tout ça. Et là, ça fait tout un moment d'animisme. Et cette année, on a réussi à récupérer Mobilhome aussi, deux personnes là, qui jouent de la musique toute la journée. Donc ils vont faire deux interventions. Ça met un peu plus d'ambiance aussi dans le quotidien. Donc c'est chouette. Et cette année, on a aussi rajouté, alors bon, chaque année, on a le service culturel avec Résurgence qui nous propose deux spectacles. Donc ça, c'est toujours depuis longtemps. Et on a cette année le musée qui est venu et qui nous propose une animation autour de la géologie, là, goûter la géologie. Et voilà, ça sera une animation qu'on n'avait pas habituellement. Donc ça donnera un petit côté aussi sympa qu'on n'avait pas l'habitude de pouvoir travailler avec eux, enfin, où ils n'étaient pas dispo. En tout cas, là, ça va se faire. Donc c'est bien. Il y en a qui se rajoutent chaque année. Donc ça, c'est aussi intéressant. Et je trouve ça bien d'avoir des nouveautés et de proposer de nouveautés. Et en même temps, on aura aussi l'association des assistantes maternelles qui gardent les enfants à domicile, qui ont une association et qui vont aussi faire une buvette avec un peu de crêpes, repas pour les gens le midi et le soir.
3: Le message à faire passer, voilà, c'est de venir. Tout le programme est entièrement gratuit, de venir profiter de cette journée. Enfin voilà, c'est fait vraiment pour les parents et les enfants. Mais aussi, enfin voilà, pour les enfants, mais aussi pour les parents.
2: Oui, voilà, c'est fait pour les enfants, c'est fait pour les parents. On prend pas des enfants qui viennent tout seuls. Voilà, c'est les parents et enfants. C'est le but. Le but, c'est que les parents soient là. C'est vraiment d'échanger ensemble et de pouvoir profiter d'un moment de ce temps-là. On est toujours dans l'urgence quand on a notre quotidien en tant que parent. Ben là, on a un petit temps, une pause dans la semaine où on peut venir jouer avec son enfant, parler avec d'autres parents, jouer avec d'autres parents ou aller aussi dans des stands. Hein, vous avez Grandir Ensemble, Éveillez-moi, EPE qui eux vont faire plutôt des animations autour des émotions et tout ça. Donc c'est aussi intéressant de pouvoir aller discuter avec ces personnes-là parce que ce sont des professionnels et ils peuvent vous aider aussi sur des choses, sur des problématiques que vous rencontrez avec votre enfant. Donc faut profiter de ce moment parce que c'est sur la journée. Il va faire beau. Donc ça c'est cool, donc ça sera un moment bien agréable et de partage. Et c'est de 9h30 jusqu'à 17h.
3: Rendez-vous ce samedi 10 octobre donc au niveau de l'espace Luteva et de la salle Ramadier pour famille en fait. Et puis plus généralement tout au long de l'année, enfin voilà, on est parents, on vient de débarquer sur le territoire. On a des problématiques autour de la parentalité. Enfin, le réflexe à avoir, on le dit à chaque fois, mais c'est venir se renseigner ici, dans cette maison de la petite enfance, où toutes les informations, enfin, vous faites guichet unique autour de cette thématique et vous êtes là pour répondre aux questions et pour aiguiller.
2: Oui, tout à fait. Toutes les parents qui peuvent rencontrer des problématiques autour de la politique, enfin, autour de leurs enfants,

0: L'accent à présent sur les spectacles, puisque Résurgence s'associe à ce rendez-vous annuel pensé pour les familles. Je suis avec Fanny Angelbert qui coordonne la saison de Résurgence. Bonjour Fanny.
1: Bonjour.
0: Alors comme je le disais, avant de revenir plus en détail finalement sur les différents spectacles que vous présentez à l'occasion de Famille en Fête, vous faites partie de la programmation de Famille en Fête. C'est pas la première édition, c'est déjà la deuxième année à laquelle vous vous associez pour proposer des temps de culture et de spectacle à l'occasion de ce temps proposé par le service enfance-jeunesse de la communauté de communes.
1: C'est ça, tout à fait. Le service enfance-jeunesse et le réseau parenthèse dont on fait partie. Juliette Roux qui s'occupe de la relation avec les publics et participe activement donc à ce réseau qui réfléchit à travailler ensemble sur les questions de parentalité. Et donc le service enfance-jeunesse et ce réseau parenthèse se réunissent pour proposer un événement annuel pour les familles, donc ce Famille en Fête. Et en effet, depuis l'an passé, on a décidé d'y proposer des spectacles pour renforcer le contenu de cette journée de rentrée pour les familles.
0: Alors il y en aura dès le plus jeune âge. Alors il y aura deux spectacles avec trois séances au final, puisqu'il y aura un spectacle qui sera joué le matin et l'après-midi. On va commencer avec le spectacle pour les plus petits, puisque c'est le premier dans votre programmation de ce samedi 10 octobre. Alors c'est Dedans moi, le nom du spectacle, avec Philomène et compagnie. Alors il va s'agir de quoi ?
1: Oui, alors la compagnie Philomène et compagnie qu'on avait déjà accueillie il y a 2 ans avec le spectacle Vie, c'est une très belle compagnie qui fait vraiment des très belles propositions, une compagnie de l'Hérault. Et donc là, c'est un spectacle qui va être accueilli au cinéma. Et Dedans moi, pourquoi Dedans moi ? Parce que ce spectacle, il parle de ce qu'on a à l'intérieur et donc des émotions. Donc voilà, c'est vraiment un spectacle qui est proposé pour les tout jeunes. Même eux, ils le proposent à partir de 1 an. Là, au cinéma, on s'est dit que 2 ans, c'était bien. Donc vraiment très adapté aux 2-6 ans et leur famille pour évoquer les émotions avec un spectacle qui est un voyage. Et c'est une première initiation au théâtre, au spectacle aussi pour les tout petits, qui mêle du clown, de la projection, de la vidéo, de l'image, du son, avec des sons aussi créés en direct. Donc voilà, c'est très visuel, sonore, c'est vraiment un voyage poétique hyper doux au cœur des émotions. Donc une très belle proposition adaptée aux plus jeunes.
0: Oui, et alors après, à 11h30, juste pour l'heure qui suit après le spectacle, alors un autre spectacle, là il va concerner peut-être les enfants un peu plus grands à travers la compagnie L'Étoile Cirée et le spectacle Mammouth. Alors, refaisons un peu le contexte, puisque ce spectacle, alors certains avaient peut-être pu assister à la mise à l'eau il y a quelques mois de cela, c'est une compagnie que vous avez accueillie en résidence la saison passée.
1: C'est ça, tout à fait. Donc ça fait partie aussi du projet de Résurgence de soutenir des spectacles régionaux qui sont en création, donc des compagnies régionales qui sont en train de créer de nouveaux spectacles. Et c'est toujours l'occasion aussi de créer du lien entre un spectacle qui est en cours de création, qui n'est pas encore fini, et des publics. Donc l'an passé, cette compagnie L'Étoile Cirée était en pleine création de ce spectacle jeune public et était allée confronter leur matière en cours de création avec une classe. Donc ils étaient allés en résidence à l'école Prosper Gély. Les élèves d'une classe de Prosper Gély avaient participé à l'enregistrement de sons, à la découverte et au test aussi de la scénographie du spectacle. Et donc ils avaient fait une mise à l'eau, ce qu'on appelle une mise à l'eau. Ils avaient présenté un bout de spectacle qui n'était pas du tout encore abouti, mais voilà, qui a permis d'échanger avec les enfants sur on en est là, qu'est-ce que vous en pensez. Donc il y avait eu des échanges hyper constructifs qui leur a permis, depuis ils ont fait plusieurs résidences de création un peu partout en France. Et là ils reviennent et c'est leur toute première représentation qu'on va accueillir ici à l'ODEV. Il devait y avoir des représentations avec le Sillon cette semaine, mais la pluie a empêché de faire ses premières représentations au Sillon, et donc on accueille nous les toutes premières représentations de ce spectacle vendredi et samedi. Vendredi en temps scolaire et samedi donc dans le cadre de Famille en Fête.
0: Oui, parce qu'on l'a pas dit, mais finalement ce temps avec Mammouth, alors là c'est dans le cadre de Famille en Fête, mais la résidence et la mise à l'eau qui avait suivi donc au printemps dernier, ça rentrait dans le cadre de votre travail mené conjointement avec le Sillon dans le cadre des scènes associées.
1: Voilà, tout à fait. Avec les scènes voisines, le Somnambule et le Sillon, on travaille chaque année à travailler en cohérence, à la fois sur des tournées mutualisées, des spectacles en commun. En effet, par moment, et donc c'était le cas avec Mammouth, des soutiens conjoints à des créations qu'on repère ensemble. Donc voilà, c'était le cas avec avec cette compagnie. Alors c'est vrai que dans les arts de la rue, on le sait pas forcément, mais il n'y a pas beaucoup de propositions qui ont vraiment une adresse spécifique au jeune public. Donc on avait vraiment envie d'accompagner cette démarche, cette compagnie, elle a, qui est vraiment très spécialiste, hein, de

0: des spectacles dans l'espace public. Donc c'est vraiment pas un spectacle pensé pour un plateau qui sort dehors, hein, c'est bien plus que ça, c'est-à-dire qu'il y a vraiment de l'interaction avec l'environnement et l'espace public dans leur spectacle. Et là, pour la première fois, ils avaient envie de s'adresser à un jeune public. Et là, c'est une drôle d'histoire qu'ils nous racontent, puisque, peut-être que vous le savez, mais en fait, ce qui se passe ce samedi, c'est qu'il y a un mammouth qui arrive à l'ODEV et qui va investir les rues et l'espace public. Et voilà, ce mammouth, il est en train de traverser, vous en avez sans doute entendu parler dans les journaux internationaux, qui est en train de faire le tour du monde et qui arrive là à l'ODEV et qui va transformer l'espace public. Voilà, c'est cette petite histoire qui nous est racontée. Et le mammouth, il vient transformer aussi notre regard sur l'espace public, il vient interroger la place des enfants dans l'espace public.
1: Alors, c'est ce samedi, alors 10h30, c'est dedans moi avec la compagnie Philomène et compagnie, puis ce samedi toujours à 11h30, puis à 15h, vous pourrez profiter de ce mammouth qui déambulera donc dans les rues de l'ODEV. Là aussi, comme toujours, c'est on l'a redit au mois de septembre lors de la présentation du lancement de cette nouvelle saison des Arts Vivants Résurgence. Vous allez aussi faire bénéficier de ces compagnies la veille auprès du jeune public scolaire, lui, parce que l'idée, c'est aussi pour vous d'investir tout au long de l'année le public scolaire qui n'est peut-être pas un public qui viendrait de lui-même profiter de vos temps sur l'espace public. Hein.
0: Oui, c'est sûr, c'est quelque chose qui est peut-être moins visible, donc c'est intéressant de le partager aussi aux auditeurs, aux auditrices. C'est que dans la saison Résurgence, il y a entre 50 et 60 représentations, donc quasiment la moitié qui sont à destination des public scolaire. Donc on touche une grande partie, une majorité des élèves scolarisés sur le Lot-des-Voies et l'Arzac, de la maternelle au lycée. Donc évidemment on fait beaucoup de propositions en temps scolaire et donc là, ben voilà, c'est évidemment l'idée aussi de mutualiser quand on fait venir une compagnie. Ces spectacles, ils sont à la fois présentés en scolaire le vendredi et dans le cadre de Famille en Fête le samedi.
1: On ne l'a pas dit, alors pour le spectacle Mammouth, c'est du théâtre de rue, donc ça sera peut-être plus simple. Pour le spectacle des tout-petits, c'est au cinéma Luteva. Ça veut dire qu'il y a quand même des réservations, parce que la jauge est limitée, ou c'est tout se passe au moment même?
0: Comment ça va se passer? On a voulu justement s'adapter aussi au format de Famille en Fête, qui est très spontané. Le public de Famille en Fête, il vient à Famille en Fête parce qu'il y a Famille en Fête, donc on n'avait pas envie de faire de réservation pour que cette spontanéité reste. Donc c'est vrai qu'au cinéma, il y a quand même malgré tout une jauge limitée, mais on fera avec les premiers venus, mais malgré tout au cinéma il y a une bonne jauge à 10h30, je pense qu'il y aura de la place pour les gens qui viennent à 10h30 voir le spectacle.
1: Puis on l'a pas dit, c'est entièrement gratuit en plus.
0: Tout est entièrement gratuit en effet dans le cadre de cet événement Famille en Fête.
1: Il suffit de venir à Famille en Fête avant que les spectacles commencent.
0: Exactement.
1: Et hop, et vous êtes là et vous le rappelez.
0: Voilà, au cinéma pour Dedans Moi, et Mammouth ce sera sur les allées de la Résistance. Voilà. Et on accueillera,
1: parce que cinéma,
0: on indiquera.
1: C'est un peu étroit pour le Mammouth.
0: Voilà, c'est ça, le Mammouth a besoin d'espace et donc va investir l'allée de la Résistance. Donc on fera aussi le lien entre le public qui sera plutôt là autour de Ramadier et la Résistance qui est pas très loin, mais on fera le lien pour le public. Et donc c'est plutôt en effet pour les un peu plus grands, pour plutôt les enfants à partir de 6 ans,
1: ceux
0: pour
1: qui
0: les
1: sont primaires.
0: Voilà.
1: Le premier c'est pour les maternelles et le deuxième c'est
0: exactement
1: pour...
0: Exactement. Ouais. C'est bien et ça nous permet aussi, pour information, dans le cadre des séances scolaires, d'accueillir par exemple les écoles des villages qui ont des fois des classes mélangées. Tout cela est pensé évidemment pour qu'ils puissent venir avec toute leur classe de maths qui va souvent de la petite section au CM2 et de pouvoir aller avec les plus petits voir Dedans Moi et avec Mammouth voir les plus grands. Ça c'est le vendredi en scolaire.
1: Merci beaucoup Fanny Angelbert, donc qui vous coordonnez donc cette saison Résurgence et notamment donc ces spectacles dans le cadre de Famille en Fête. Et donc on donne rendez-vous ce samedi 10 octobre donc dès 10h30 Dedans Moi, c'est au cinéma Luteva, sinon 11h30 et 15h Mammouth pour les 6 ans et plus, donc sur les allées de la Résistance, donc de l'autre côté du parc municipal où se passera donc Famille en Fête, puisque ça sera du côté de la salle Ramadier. Merci beaucoup.
0: Merci.
1: Fanny. Merci à toutes et merci à tous. C'était votre émission Communauté de Communes.com avec la communauté de communes du Lot-des-Voies et l'Arzac pour la présentation de Famille en Fête. C'est demain, samedi 10 octobre de 9h30 à 17h à l'ODEV à l'espace Luteva. Une journée festive à partager en famille à l'ODEV avec autour de la table en première partie Olivier Barret, directeur du service Enfance Jeunesse, aux côtés de sa vice-présidente Hélène Gastang et puis à l'instant Fanny Angelbert, coordinatrice donc de la programmation culturelle Résurgence pour la saison Résurgence. urgence, saison des arts vivants, donc pour le Lot des Voix et l'Arzac. Cette émission, vous la retrouvez en rediffusion ce vendredi soir à 19h30, également ce samedi à 12h, ou bien en podcast sur www.radiolodev.com. Je vous souhaite à toutes et à tous une très belle journée sur les ondes de Radio Lodev.

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1: Il est 22h.

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1: Il est 23h.

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3: Il est minuit.

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1: Il est une heure.

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1: Il est 2h.